0: Bah ouais, vas-y, descends.
1: Bonjour. Bonjour. Bonjour. On va lever la...
2: Voilà, je me suis
1: les pieds. Enlevez vos pieds.
0: Oui. Ouais.
1: Merci bien. Ouais.
3: Épisode 4, manger le paysage.
4: Bah déjà, je vais me présenter. Moi, je suis Julia. Et donc, mon travail, c'est d'être accompagnatrice en montagne. C'est-à-dire que j'emmène des gens dans la montagne. Alors, j'emmène plein de gens différents. Des enfants, des adultes, des sportifs, des pas sportifs. J'emmène tout le monde. Et là, l'idée, c'est qu'on partage un moment ensemble avant que vous preniez le pique-nique. Forcément, comme on est en groupe, bah, on va pas marcher tous au même rythme. On va pas avoir tous les mêmes capacités. Et donc l'idée, c'est d'essayer d'être bienveillants les uns avec les autres et d'attendre les copains qui marchent peut-être des fois un petit peu plus lentement, d'aller voir s'ils vont bien, de discuter un peu avec eux et puis de marcher tous ensemble.
5: Donc je suis Mélanie Tridon. Je suis chargée de mission à la Fondation Ami Pierre sur les accueils de jour. Et je coordonne l'événement Une Place à Table pour la Fondation Abbé Pierre.
6: C'est vrai que le paysage est assez impressionnant quand on ne connaît pas forcément le Vercors ou tout simplement qu'on n'a pas l'habitude d'aller en montagne. C'est très vert. C'était important aussi de faire cet événement ici, dans un lieu comme ça, pas en ville.
5: Oui, on voulait vraiment pouvoir proposer aux personnes d'aller à la rencontre de producteurs, de fermiers, de maraîchers, d'éleveurs laitiers qui travaillent tous les produits qu'on mange au quotidien, de favoriser cette rencontre. Et on savait qu'en ville, c'était pas possible. Et on voulait également permettre aux personnes de venir à la montagne, de manger le paysage. C'est une expression qu'on a beaucoup utilisée pour dire qu'on va manger. On a essayé, on est à 80% bio et local, donc on est assez fiers. On a travaillé avec plein de producteurs locaux du coin pour tous les repas de la semaine. Et du coup, être ici, c'était aussi permettre à des gens qui ne connaissent pas la montagne de venir à la montagne.
6: C'est à destination de qui, en fait, Une Place à Table ?
5: Alors, c'est à destination des associations de notre réseau et plus spécifiquement des boutiques solidarité qui sont des accueils de jour pour personnes sans domicile où les personnes viennent en journée pour prendre une douche, un petit déjeuner, voir des travailleurs sociaux pour différentes démarches administratives. Mais également, et c'est très important, pour faire des actions qu'on appelle un peu de remobilisation, du sport, de l'accès à la culture, des repas. Et aussi des pensions de famille qui sont des lieux d'habitat, plutôt à destination de personnes qui ont connu des parcours de mal logement ou des difficultés sociales ou économiques et qui aujourd'hui ont leur logement. Il y a des hôtes de pensions de famille qui animent ces lieux pour accompagner les personnes au quotidien, mais les personnes sont logées.
7: Et là, par exemple, les gens qui sont là, ils viennent de
8: toute la France. Et là, nous avons 5 personnes qui viennent de l'île de la Réunion.
1: Nous, on appelle ça un lapia.
9: Comme le poisson.
1: Comme le poisson. Je l'ai découvert tout à l'heure. Grâce à un pote à toi, qui connaissait le lapia, poisson. Alors ça s'écrit lapiaz.
9: Je vais faire quand même
1: et ça donne des points au Scrabble quand on ne sait pas où mettre le Z. Il faut jouer au Scrabble un petit peu, mais voilà.
9: Bonjour.
10: Et vous étiez déjà venu ici ?
9: Non, c'est la première fois.
11: Ici ouais. Même, non, mais sinon partout dans la métropole, oui.
10: Vous avez fait le voyage de Réunion ?
11: Oui.
10: Pour venir à Une Place à Table ?
11: Pour venir jusqu'ici, oui, pour représenter la Réunion, pour partager un moment convivial. Enfin, tous les gens qui sont dans le besoin, pour connaître un peu les choses à améliorer, vous savez. Donc par exemple, chez comme métropole, il y a beaucoup, on va dire, de foyers, tandis qu'à la Réunion, il n'y a pas beaucoup. Donc pour les gens qui sont dans le chemin, à la rue, c'est très compliqué.
6: Justement, vous diriez que vous avez vécu une forme de précarité alimentaire ?
11: Après, ils vous donnent des colis, mais le problème des colis, c'est qu'ils donnent ce qu'ils peuvent. Hein. Très souvent, c'est des denrées alimentaires qui se mangent assez vite, des conserves ou des raviolis au bœuf. Après, c'est vrai que ça sert toujours.
6: Pourquoi c'est important en fait de se rassembler ? Vous avez fait un long voyage là pour venir ici, pourquoi ?
11: Je dirais que la bonne raison qui est importante, c'est déjà pour pouvoir échanger entre toutes personnes, parce que tout le monde est dans le besoin. Le fait de connaître personne, ça permet d'échanger, de communiquer, de se rendre compte tout simplement, mais qu'on est tous au même échelle. Je m'appelle Kevin Amadip. Parce que Kevin, c'est le prénom qu'on m'a donné, mais Amadip, c'est le prénom du pays, donc c'est Indi.
5: On organise à 7 tous les ans des rencontres de sport et on organise tous les 2 ans le festival C'est pas du luxe qui promeut la culture et l'art au sein de nos structures à Avignon. L'idée en fait que ce soit par l'alimentation, le sport ou la culture, c'est de proposer des outils aux associations, aux travailleurs sociaux et aux personnes pour faire autre chose que d'être dans la structure, derrière un bureau, à faire des démarches administratives. Et aussi l'art, la culture et l'alimentation. On constate que les gens ont des doigts de fée et ça leur redonne une confiance en eux assez incroyable. Là, il y a des personnes qui nous font à manger toute la semaine et on va les remercier, on va être contents. Là, le pique-nique qu'ils ont préparé, j'ai entendu plein de gens dire « mais c'est super bon ». Et les personnes qui ont préparé ce pique-nique, donc c'est une partie des designers culinaires, une partie des personnes qui sont dans un chantier d'insertion qui s'appelle Les Méconnus, et aussi le restaurateur Guillaume Monjury, qui est du Vercors et qui nous a filé un sacré coup de main pour la préparation de ce repas.
2: Bah là, on travaille.
12: Vous faites quoi? Je
2: suis en train de faire quoi? Faire des vaches.
13: Décoration pour une pièce montée.
2: Voilà.
14: Ça donne. Il faut qu'on mette un peu plus. Il faut en mettre un peu plus. Non, non. Tu peux pocher, tu prends au moins une boule comme ça, tu peux pocher.
2: Ah non, non, ça c'est mon petit veau.
14: Non, mais c'est pas grave, t'en prends un
15: autre. Ici, je suis là depuis le début. Tant que c'est de la cuisine, moi, tout va bien, quoi.
12: Vous venez d'où ?
15: Toulouse. Moi, ce que j'aime, c'est faire la cuisine, faire des gâteaux, des machins, comme ça. Voilà, que ça. Je suis avec une association, elle s'appelle Boutique Solidarité. Ils m'ont demandé si je voulais venir. J'ai dit oui. Comme ça, ça me fait sortir de chez moi un peu. Comme je suis retraité, je fais toujours les mêmes choses. Voilà. J'ai passé 2 ans et demi à la rue. Donc, je mangeais pas tous les jours à matin, on va dire. Bon, ça va, j'ai touché ma retraite, j'ai pu reprendre un petit studio. Maintenant, tout va mieux. On rattrape les carences un peu alimentaires.
12: Alimentaire,
15: on ne mange pas de viande tous les jours. On mange ce qu'on nous donne, donc c'est souvent des salades. Les moi qui n'ai pas à lapin, moi les salades, c'est horrible. Et puis après, au fur et à mesure des années, on essaie de faire au mieux.
12: Merci pour votre témoignage.
15: De rien, il n'y a
12: c'est
15: pas de souci.
12: C'est quoi votre prénom ?
15: Patrick.
16: Du coup, là, je peux te laisser peut-être prendre d'autres couleurs et essayer de faire les oreilles, venir sculpter avec les doigts comme j'ai fait. Par exemple, on peut lui faire son museau en marron ou en noir.
6: Mm-hmm. Qui dit Vercors dit vache. Donc on fait des petites vaches en décor pour sublimer cette pièce montée. Voilà.
12: Et vous, on vous appelle les designeuses culinaires?
6: C'est ça, c'est ça. C'est vrai qu'on a toutes là ici des parcours différents qui traitent de la création culinaire. Donc je préfère le terme création culinaire que designer culinaire. Et puis là, on chapeaute un peu. On est un peu partout, quoi. On est en cuisine, on anime les ateliers, mais très orienté autour, en tout cas, de la cuisine sur ce séjour. Ouais.
2: On est là pour s'éclater.
5: Et ben, en fait, on voulait surtout pas faire un événement pour les personnes sans ailes. Donc on est allé voir donc l'association Point d'eau à Grenoble et puis d'autres associations, Imanis dans le centre de la France, Solia Centre-Val de Loire, le groupement des possibles en Isère, des pensions de famille et des accueils de jour. On leur a dit bah voilà, on monte une place à table avec Point d'eau, est-ce que vous voulez en être, vous, et puis des personnes de vos structures qui ont envie de travailler l'alimentation. Et c'est super chouette parce qu'il y a des personnes qui sont là depuis le début.
17: Moi, je m'appelle Marouchka, mais ici, on m'appelle Tendresse. Le croque-pile, nous nous réunissons tous les 2 mois. On s'est réunis à Tours, à Paris. Chaque pôle se retrouve, en fait, on a des missions bien définies. Donc, le croque-pile nous permet de nous réunir pour savoir au moins à quel niveau nous nous trouvons. Donc, en fonction des différents pôles, qu'est-ce que nous avons fait pendant les 2 mois qui se sont écoulés? Est-ce qu'on a pu avoir des fournisseurs? Le lieu, est-ce que c'est déjà bon?
5: Donc l'idée, c'était vraiment amener les idées, les réfléchir tous ensemble. Et donc, dans le groupe d'organisation, on est plus de 40. Et ça, c'était un sacré challenge. Mais au-delà de l'organisation, on a aussi mobilisé les assos depuis mars. Nos designers culinaires sont allés un peu partout en France faire des ateliers autour des tartes postales. Elles sont allées dans les assos dire bah, qui vous êtes, quelle est votre région et comment on peut le représenter en tarte. Par exemple, à Nîmes, ils ont fait une tarte en forme d'arène de Nîmes. Et du coup, ça, c'est les personnes qui ont vraiment réfléchi ça avec les designers culinaires. Tarte qu'on a mangée lundi soir et on en a tiré un livre de recettes qui sera le cadeau de fin de séjour distribué jeudi. Et en fait, toutes les recettes, c'est les recettes faites avec les designers et les personnes. Donc ça, c'était assez magnifique.
17: Si je peux être la voix des sans-voix, si on peut dire ça comme ça. Si j'arrive à élever ma voix pour que la personne qui est en souffrance soit entendue, vaut mieux que je mette du mien pour que la personne qui est derrière, qui souffre, soit quand même entendue.
18: On va voir ce qui se passe au fur et à mesure. Alors moi, j'avais noté que vous alliez être 12.
19: J'ai quand même prévu une 13e boîte au cas où.
20: Alors là, je suis en train de donner des rabats à la pâte pour lui donner de la force avant de l'enfourner. Donc je lui donne, je rabats à chaque côté de la pâte pour que le pain se tienne bien une fois que je l'aurai mis sur la pelle.
21: Donc c'est un pain local ?
20: Oui, alors, c'est un pain avec de la farine du Trièvre. Et nous, après, on fait tout de A à Z ici, hein, du pétrissage jusqu'à la cuisson. C'est vraiment tout fait sur place.
21: Okay. Et vous, la précarité alimentaire, ça vous parle comment ? Ça résonne comment ?
20: Nous, par exemple, la boulangerie, chaque pain qui est pas vendu, on le donne à Cuisine Solidaire. C'est une association sur le plateau du Vercors qui, derrière, redonne aux personnes qui en ont besoin.
21: Là, vous êtes impliqué dans l'événement une place à table ?
20: Au niveau de la boulangerie, oui. Du coup, il y a Mickaël Rivoire qui fait les formations. Nous, on fournit le pain pour l'événement. Je fais la fabrication du pain pour l'événement.
3: Faire tout de A à Z, comme ce boulanger qui s'engage au quotidien sur un circuit court qui a du sens à l'échelle du territoire et de ses habitants, l'événement Une Place à Table ne souhaite oublier personne dans son processus de création, tout comme dans son plaidoyer. Et l'enjeu est de taille, car il s'agit bien de faire en sorte que ce vaste combat de la lutte contre la précarité alimentaire soit au menu de l'action publique et des décisions politiques. Pour Christophe Robert, le directeur général de la Fondation Abbé Pierre, le sujet est éminemment politique et la Fondation a dû s'en emparer.
22: L'idée, c'est effectivement de pouvoir aussi s'appuyer sur la force de conviction, de plaidoyer de la Fondation, ses relations politiques, pour mettre ce sujet à l'ordre du jour des pouvoirs publics, ce qui n'est pas toujours le cas. Encore une fois, le sentiment que l'on a, c'est que parfois, c'est « mets-toi là et mange ». Comme parfois, c'est déjà, vous devriez être content d'avoir une nuit pour la nuit venue quand vous êtes, vous vivez dans la rue. Ben non, ça peut pas être ça. C'est pas comme ça qu'on va s'en sortir. Et donc, c'est vrai que, au fil de, à la fois des constats que l'on pouvait faire ou des enjeux que l'on a pu mesurer dans nos rencontres associatives auprès des personnes en difficulté et des pouvoirs publics qui sur cette question ne nous semblaient pas assez investis, on s'est dit il va falloir s'organiser avec d'autres pour pouvoir remettre ce sujet au centre des préoccupations de l'action publique.
23: Avec la FAP et avec la Garance.
24: À tout à l'heure.
25: Xavier, la pension de famille, l'éclaircie à Angoulême. Charente. La majeure partie, on est tous plus ou moins des accidentés de la vie, alors pour plein de raisons, soit par addiction, soit par problème de santé, soit par effondrement social, ce qui arrive de plus en plus souvent. Moi, je parlais pour moi, je sais qu'à un moment, je suis passé dans la rue. La faim, c'est quelque chose d'horrible, et quand on commence à regarder, à zioter ce que va jeter le touriste d'à côté du bout de son sandwich, pour quand au bout de deux jours, on a faim, et qu'on se dit que jamais on ouvrira une poubelle, et qu'on finit par le faire parce que c'est plus fort que tout, c'est inhumain.
21: Et la précarité alimentaire, comment pour vous elle vous a traversé ? Est-ce que c'est que tomber à la rue ou est-ce que ça touche d'autres choses ?
25: Ça touche d'autres choses, même quand on retrouve un logement au début, suivant les ressources, la bonne alimentation, bah ça coûte cher. Aujourd'hui c'est bien joli quand on nous dit manger des fruits et des légumes, ouais, d'accord. Pour 600 euros par mois, quoi, je veux dire...
21: Concrètement, c'est quoi votre réalité, même financière ?
25: Financière ? La réalité, c'est 448 euros. C'est un impact sur la nourriture, quoi, je veux dire, c'est... Moi, aujourd'hui, quoi, je veux dire, je fais mes courses en regardant les dates courtes. Quand il y a les marchés, si je peux glaner 2-3 trucs et tout. Je crois qu'on en revient vraiment là, quoi, je veux dire, l'être humain est comme ça, quoi, je veux dire, le bien manger, c'est aussi retrouver une dignité. Le fait de retrouver une place à table, c'est aussi de retrouver une place dans la société.
21: Comment vous vivez l'événement ? Qu'est-ce que vous attendez, peut-être ?
25: Alors, je ne vais pas mentir, je suis venu pour deux raisons. Hein. Déjà parce que j'aimais l'idée de la place à table, puis Vercors, quoi. Moi, je viens de Charente, quoi. C'est le Vercors. Il y a une pause, quoi. Je veux dire, c'est... Si on veut vraiment jouer le jeu, on ne perd pas de temps, on n'est pas oisif à se tourner les pouces. Je pense que pour beaucoup de gens ici, si on s'implique vraiment dans le truc, immanquablement, dans notre façon de réfléchir l'alimentation, il y aura un avant, un après. C'est obligé.

0: Et centrale, c'est est-ce qu'il faut à un moment donné, à travers les grandes distributions, refuser la grande des produits dont on sait qu'ils sont nocifs pour la santé et tout ça. Et en même temps, on avait le merveilleux cuisinier de l'atelier de cuisine de Point d'Eau qui disait à un moment donné des choses très justes, c'est-à-dire que pour pouvoir être acteur, il faut sortir de la survie. En gros, il disait ça comme ça. Et qu'à un moment donné, les brioches pasquées, c'est sûr, on pourrait faire mieux, mais ça nourrit les gens et les gens en sont là. Donc il faut aussi pas les larguer, les attendre à des kilomètres, discuter de l'alimentation aujourd'hui et des problématiques d'urgence sociale et de mal logement, c'est vraiment se mettre à table autour de tous ces sujets-là.
1: Avoir une place à table pour manger, certes, mais pas seulement, comme le dit Véronique Gillet, il faut aussi que tout un chacun s'empare de la sémantique. Car personne n'est plus expert que celui qui vit, dans sa chair, l'expérience de la faim. Une place à table, ce sont aussi des outils d'éducation populaire mis au service de tous les visiteurs pour planter la graine d'une émancipation future. Ou comment des artisans du social s'emploient à rendre collectif et solidaire cette lutte en utilisant les bons mots.
2: Mais c'est pas la seule injustice. Les trois autres injustices, c'est la question de choisir son alimentation. La troisième injustice, c'est comment est-ce qu'on a une alimentation qui est bonne pour notre santé, mais aussi qui est bonne pour la planète. La dernière injustice, c'est une injustice qui concerne moins les mangeurs, mais qui concerne les paysans. Et il y a un paysan sur deux qui vit avec à peu près le revenu du RSA ou moins.
3: Jérôme Barre, comment on vous présente ?
4: Alors, on peut me présenter comme artisan de justice sociale, qui est un métier qu'on a créé avec l'association Equitas il y a 10 ans, avec l'idée que c'était hyper important de faire du terrain, de mobiliser les personnes qui vivent la précarité, qui vivent des injustices en collectif, mais du coup, développer des systèmes de solidarité pour résoudre ici et maintenant des problèmes qu'elles rencontrent, mais aussi être en capacité de parler avec les puissants, entre guillemets. C'est un petit peu le ALZ qu'on essaie de rejoindre dans l'association Equitas.
5: Dans le cadre des ateliers que vous menez, vous essayez d'ouvrir un nouveau regard, notamment par les mots que vous utilisez, par la volonté de changer le récit. Pourquoi les mots sont importants et peut-être sur la question qui nous concerne sur l'alimentaire ?
4: Souvent, en fait, on s'aperçoit que les mots des professionnels ne sont pas les mots des gens. Et que ce qui est dit en présence des personnes n'est pas ce qui est dit dans une salle où vont se réunir des professionnels entre eux pour parler du problème avec les meilleures intentions du monde. L'autre raison pour laquelle on travaille la question du récit et des mots, c'est qu'on pense que l'imaginaire, c'est un muscle, en fait, qu'il faut pouvoir le travailler pour imaginer un monde qui soit différent du monde d'aujourd'hui. On a plein d'outils qui viennent de l'éducation populaire, du théâtre de l'opprimé. Donc, par exemple, sur l'alimentation, on a un outil qui s'appelle « Notre alimentation ». Dans le rouge, l'orange et le vert, où en fait on va relire notre parcours de vie depuis notre naissance, avec notre enfance et puis jusqu'à l'âge qu'on a aujourd'hui. Et en fait on va essayer de relire ce parcours-là en disant quand est-ce que j'ai été dans le rouge au niveau de mon alimentation, donc quand est-ce que c'était difficile, j'avais des obstacles que j'arrivais pas à surmonter, quand est-ce que j'étais dans le orange, donc c'est un peu moins difficile, et quand est-ce que j'ai été dans le vert. Et ce qui est hyper intéressant dans des exercices comme ça, c'est que ça nous permet d'identifier deux choses, d'identifier qu'à la fois, on a tous des formes de vulnérabilité, et puis, en fait, on va identifier qu'est-ce qui nous fait passer du vert à l'orange ou de l'orange au rouge, et souvent, on s'aperçoit que c'est une façon dont la société fonctionne, des politiques publiques qui ne fonctionnent pas forcément, des déménagements, des accidents de la vie, en tout cas, des choses qui ne sont pas liées à notre choix ou à notre façon d'être et qu'on a tout intérêt à regarder collectivement parce qu'après on regarde les récurrences dans ces parcours de vie. Et quand c'est récurrent, c'est que c'est un problème politique, c'est un problème collectif.
6: Ce que permet l'industrie, c'est de faire diminuer le prix de la tomate ou la patate. Et c'est ça qui est dur à voir dans l'exemple que vous donniez, c'est pour ça que j'y pensais, l'exemple que vous donniez du robot de la ferme de 80 vaches. Probablement son robot, il lui a coûté une blinde.
7: Hugo Persillé. Moi, je suis salarié et sociétaire de la coopérative L'Atelier Paysan, sur le pôle animation de la structure. L'Atelier Paysan, c'est une aventure un peu folle et unique qui est née au début des années 2000 de paysans et paysannes, maraîchers et maraîchères, plutôt en dromisère, qui cherchaient à améliorer encore et encore les parcours agronomiques pour pratiquer une agroécologie, quoi. Donc c'est ça, l'Atelier Paysan, c'est la plateforme francophone des savoirs et savoir-faire techniques paysans, entendus comme outils, machines, bâtiments.
5: Pourquoi vous êtes venu là aujourd'hui ? Qu'est-ce qui vous a amené à participer et puis surtout à faire ce lien avec la Fondation L'Abbé Pierre ?
7: Nous souhaitons participer

0: bâtir un projet politique qui nous sorte de cette impasse. L'impasse, elle est qu'on a une partie de la population qui n'a pas accès aux pires merdes du capitalisme déjà, et de l'autre côté, un monde agricole qui, pour généraliser une agroécologie, devra passer par une réhausse des coûts de production. Et donc cette équation est insoluble, on ne peut pas se rencontrer. Et le continuum entre les deux misères, là, bah, en fait, fait qu'on a des intérêts antagonistes. On ne peut pas faire manif commune. Et donc il s'agit de formuler un projet politique. Il va falloir faire des alliances et des réflexions communes avec le monde de la précarité alimentaire, mais aussi avec le monde du salariat de l'agroalimentaire, mais aussi avec toute autre sorte de pans de la population, mais peut-être en premier lieu avec celles et ceux qui mangent ou qui mangent pas assez bien. Et donc c'est extrêmement nouveau pour nous, c'est pas habituel pour notre monde paysan de venir dans les quartiers, de venir dans les centres sociaux, d'être invité par la Fondation Abbé Pierre, mais on est extrêmement heureux. On peut se partager les réalités, on peut faire acte d'éducation populaire, c'est-à-dire nous raconter nos réalités sociales qui sont méconnues de part et d'autre, ressortir de la plus intelligente et être en capacité de formuler un projet politique désirable pour les uns et les autres. Ce projet politique, nous on l'a nommé dans un livre qui s'appelle « Reprendre la terre aux machines », on l'a nommé « L'autonomie paysanne et alimentaire » et qui passe par un fil qu'on a en commun avec le monde de la précarité qui serait la question de la démocratie dans l'alimentation.
1: Ouais, bah ça m'a permis de me reposer pendant quelques jours. Parce que je peux parler avec des gens, je rigole avec des gens, je parlais à personne, je restais toujours dans mon coin. Et là, ça me fait du bien d'enfin voir des personnes comme moi, autrement dit. J'espère que un quart vont s'en sortir, comme je vais m'en sortir. Mais ça me fait du bien quand même de parler avec des personnes. Je ressens surtout le départ et que j'ai pas envie. C'est surtout ça que je suis en train de ressortir là pour l'instant.
2: Tout le monde est capable de réfléchir à ce qui est bon pour sa santé, à condition d'avoir les moyens qui permettent de faire les bons choix. Lutter contre la précarité alimentaire, vous l'avez compris, n'est sûrement pas qu'un combat pour remplir les estomacs. C'est se questionner sur une juste réappropriation de son alimentation et se donner les moyens d'un choix éclairé. Connaître déjà, puis repenser le système alimentaire qui aujourd'hui, majoritairement dominé par l'agro-industrie, a créé un fossé entre ceux qui produisent et ceux qui consomment. Dans le cinquième épisode, on continue à creuser les pistes entreprises pour repenser l'accès à une alimentation durable et de qualité. Direction, la terre. Une place à table est une création Making Waves, écrite par Clémentine Métainier et réalisée par Charles de Cilia, avec le soutien de la FAP.
1: Non, j'ai envie de rester ici, rester au calme, loin des embrouilles, loin de la rue. Je veux rester ici.
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quand vous serez plus âgé, la notion du temps, voilà, c'est inexplicable. C'est tellement différent. Par exemple, je me dis il y a 100 ans, pour moi il y a 100 ans, c'était hier. Alors que pour vous, je suis sûr que c'est il y a 100 ans, ça fait très très longtemps. Le temps rétrécit.

0: Père de belle vertu, il travaille c'est l'hiver en terre, en petit ver solitaire, oui, la belle vertu, histoire de nous faire de l'air sous la terre.
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Donc je voudrais remercier, d'abord, vous remercier d'être venu. Je l'ai fait au début, je le fais à la fin. Merci beaucoup, merci d'être resté. Il y a qui encore, Pauline? Pardon? 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
1: RFI Matin, ça débute. Merci d'être avec nous pour 3 nouvelles heures d'information. On continuera à suivre la situation à Ceuta, où la quasi-totalité des citoyens marocains entrés irrégulièrement ces derniers jours sont rentrés dans leur pays. Nous serons à Moscou après une attaque terroriste qui a fait 3 morts à Gaza, où Israël frappe à nouveau. Et puis science, culture, musique dans vos chroniques du dimanche, bien sûr. Merci de nous rejoindre en ce dimanche 2 août. Et on commence par le journal à 7h, donc ici à Paris. Bonjour Nathalie. Nathalie Michel.
3: Bonjour Pierre, bonjour à tous.
1: Et à la une, le jour d'après à Ceuta et dans le nord du Maroc.
3: Le gouvernement espagnol assure que la crise migratoire est terminée. Reste ce bilan terrible d'au moins 67 morts et l'amertume des dizaines de milliers de jeunes Marocains qui rêvaient d'Europe. Ce samedi, ils sont rentrés chez eux à bord de bus affrétés par les autorités marocaines. Des candidats au départ traumatisés par leur séjour chaotique dans l'enclave espagnole. Ils se sont confiés à notre correspondant. Reportage dès le début de ce journal. Nous irons également en Russie où les enquêteurs privilégient la piste terroriste après une explosion qui a fait 3 morts. Selon la presse russe, c'est un haut gradé de l'armée qui aurait été visé.
1: Au Brésil, Lula se dirige vers une nouvelle présidentielle.
3: Investiture officielle prévue aujourd'hui au sein du Parti des Travailleurs. Nous verrons pourquoi le président brésilien reste à 80 ans le patron incontesté de la gauche. Au Moyen-Orient, finalement, pas de nouvelle frappe massive des États-Unis contre l'Iran. Donald Trump suspend ses menaces alors que les pays de l'OPEP et leurs alliés se réunissent ce dimanche. Et puis on parlera de l'exposition Phénomène consacrée à Toutankhamon. Exposition immersive qui est de retour à Paris 13 ans après une première escale.
1: Après la crise migratoire sans précédent à Ceuta, des convois d'autobus ont ramené chez eux des milliers de Marocains qui avaient franchi la frontière avec l'Espagne.
3: La situation est presque entièrement inversée, la formule du ministre espagnol de l'Intérieur en référence à ces reflux massifs en direction du territoire marocain. Au moins 50 000 personnes avaient franchi la frontière, toutes quasiment sont reparties après un séjour très court mais aussi très éprouvant à Ceuta. Beaucoup racontent avoir subi des violences. Reportage de notre envoyé spécial à la frontière marocaine, Mathias Reynal.
4: Un policier demande à un jeune homme où il veut aller. Des autocars attendent les migrants à leur sortie de Ceuta pour des rapatriements aux quatre coins du royaume. Moi je vais à Tanger, je rentre chez moi, répond soulagé l'un de ceux qui viennent de franchir la frontière espagnole en sens inverse.
5: On est parti dans l'espoir de changer nos vies, on pensait trouver un pays meilleur. Ça, c'est la blessure laissée par un club de golf. Ce sont des gens de Ceuta qui m'ont fait ça.
4: Un homme montre une ecchymose sur son épaule. À côté de lui, Ilham, une vacancière originaire de Toulouse.
6: Je suis venue exprès pour voir ce qui se passe réellement. Moi, mon cœur, il est serré. L'armée espagnole, ils ont regroupé des enfants pour les faire revenir ici au Maroc. Et je vous jure, je les ai vus aller frapper, en fait.
4: Mustapha a 17 ans. Il décrit des scènes de chasse à l'homme. Il a dû se réfugier dans une forêt pour fuir les militaires et des habitants de Ceuta.
7: On a vraiment souffert. Cette violence qu'on a subie, ça nous a atteint psychologiquement. C'est pour ça qu'on a quitté cet endroit.
4: Les témoignages de migrants se recoupent, décrivent le déchaînement de violence qu'a connu Ceuta ces derniers jours. Mathias Reynal, Fnedak. RFI.
3: Et pour leur part, les autorités espagnoles ont arrêté le bilan à 67 morts après cette crise migratoire. Mais au Maroc, l'Association marocaine des droits de l'homme affirme que le bilan pourrait monter jusqu'à 130 victimes et des dizaines de disparus. L'ONG appelle à ouvrir une enquête indépendante et elle condamne le silence, selon elle, inquiétant des responsables marocains. Côté européen, réunion d'urgence prévue ce mardi en réaction à cette crise migratoire. Mardi, ce seront tous les ministres de l'Intérieur de l'UE qui se réuniront. Et cela à la demande notamment de l'Italie qui appelle à suspendre l'Espagne de l'espace Schengen.
1: Direction Moscou, une explosion a fait 3 morts ce samedi soir devant un restaurant.
3: 3 morts et 21 blessés à l'entrée d'un établissement huppé du centre de la capitale russe. D'après les enquêteurs, c'est une femme tuée dans l'explosion qui transportait l'engin artisanal. On retrouve tout de suite notre correspondant à Moscou, Jean-Didier Revoin. Cet attentat, Jean-Didier, aurait visé un haut gradé de l'armée russe.
0: Alors oui, d'après ce que disent plusieurs médias russes, il s'agirait d'Alexandre Tchaïko, le commandant des forces aérospatiales russes, qui se trouvait au fond du restaurant et n'a pas été blessé. Il s'en serait sorti sain et sauf. D'après les premiers éléments rapportés par les médias russes, une femme a fait sauter une charge d'environ 1 kg d'équivalent TNT entourée de billes de métal alors qu'elle souhaitait entrer dans ce restaurant du centre de Moscou, privatisé pour les 55 ans de Viktor Tchaïko. Elle devait remettre un cadeau à l'une des personnes présentes dans l'établissement, mais elle n'a pas réussi à convaincre un agent de sécurité qui a décidé de la fouiller. Et c'est à ce moment que la bombe a explosé, tuant sur le coup son porteur, l'agent de sécurité ainsi qu'un client. À l'heure actuelle, l'attentat n'a pas été revendiqué, mais tous les regards se tournent vers Kiev, dans la mesure où ce n'est pas la première fois que les autorités ukrainiennes visent des responsables russes. Plusieurs militaires, hauts responsables militaires ainsi qu'un blogueur ont déjà été tués dans des attentats qui ont eu lieu sur le territoire de la Russie.
3: Merci beaucoup Jean-Didier Revoin en direct de Moscou. Et concernant la guerre avec l'Ukraine, la Russie affirme avoir détruit 635 drones ukrainiens au cours de la nuit. Et dans le sud-ouest de la Russie, et bien justement, une frappe de drones menée par l'Ukraine a tué au moins 2 personnes.
1: Le président Lula à la conquête d'un 4e mandat au Brésil.
3: À 80 ans, tout rond, l'ancien métallurgiste devenu chef d'État doit être officiellement investi ce dimanche pour l'élection présidentielle d'octobre. Il y affrontera Flavio Bolsonaro, fils de l'ancien président ultranationaliste. Pour le Parti des Travailleurs, investir Lula comme candidat, c'est une formalité. Ça fera cette campagne présidentielle et pourtant rien ne semble perturber sa longévité. Alors Lula est-il vraiment indétrônable au sein de la gauche brésilienne ou bien est-ce que c'est son parti qui ne trouve pas d'alternative? Réponse du politologue Gustavo Ribeiro.
2: C'est les deux, c'est et la force politique de Lula et la faiblesse de son camp politique de produire de nouveaux leadership. Lula est le seul candidat capable de rassembler et la gauche et une partie du centre pour lutter contre la famille Bolsonaro. Nous sommes dans un état de la politique brésilienne où on vote plus par peur que par être inspiré pour un candidat X ou Y. Une grande partie des électeurs de Lula, ils votent davantage pour bloquer Flavio Bolsonaro ou n'importe quel candidat de l'extrême droite. Et une bonne partie des électeurs de Flavio Bolsonaro votent pour bloquer Lula et la gauche. Donc en fait, c'est plutôt une bataille de qui est le qui se fait plus rejeter par la population plutôt qu'une bataille entre celui qui inspire le plus et qui fait rêver.
3: Le politologue Gustavo Ribeiro, il répondait à Arim Lipold. Et puis, c'est une des informations de la nuit. Au Pérou, 13 personnes ont été tuées dans un crash aérien. L'avion transportait des touristes. Il s'est écrasé peu après avoir décollé de l'aérodrome de Pisco. Parmi les victimes, 2 membres d'équipage et 11 passagers qui étaient venus d'Italie, d'Allemagne et d'Espagne.
1: L'actualité au Moyen-Orient et Donald Trump qui tempère ses menaces contre l'Iran.
3: Le président américain dit avoir convenu de suspendre son projet de nouvelles frappes massives à la demande de Téhéran et cela afin de laisser une chance aux négociations. Vendredi, après plusieurs jours de reprise des bombardements de part et d'autre, il avait menacé de frapper très fort afin de forcer les Iraniens à capituler. Dans ce contexte très instable, très incertain, l'Organisation des pays exportateurs de pétrole et ses alliés se réunit ce dimanche à Vienne, réunion mensuelle alors que le marché du pétrole évolue sous tension depuis le début de la guerre. Résultat, Agnieszka Kumor, les pays producteurs se retrouvent très fragilisés.
8: Depuis des mois, les 7 pays membres de l'OPEP Plus ne cessent d'augmenter leurs quotas pour tenter de compenser le déficit d'offres de pétrole sur le marché. Déficit créé par le blocage du détroit d'Hormuz, mais aussi par les dernières tensions autour du détroit de Bab al-Mandeb. En mer Rouge. Une nouvelle hausse de 188 000 barils par jour devrait donc être annoncée ce week-end, mais ce sera peut-être la dernière avant plusieurs mois, car l'OPEP envisage de geler ses exportations entre octobre et janvier. Objectif, éviter la chute des prix du baril. La guerre au Moyen-Orient a en effet poussé une partie de ses clients à diversifier leur approvisionnement, et si le détroit d'Hormuz venait à rouvrir, cela pousserait certains pays producteurs à vouloir vouloir écouler leurs stocks, tirant les prix vers le bas, et cela sans que l'organisation ne puisse intervenir. Car l'OPEP n'a plus la main sur le pétrole comme auparavant. Quatre pays l'ont quitté depuis 2018, dont le dernier en date, les Émirats Arabes Unis, le 1er mai dernier.
1: La situation est sous contrôle en France face aux feux de forêt.
3: Amélioration confirmée ce samedi par le Premier ministre en Gironde notamment, où le feu est désormais fixé. Les pompiers restent quand même mobilisés, aidés notamment par des drones, Marius Lafont.
9: Des petits appareils volants à hélice, le fuselage peint en rouge et noir. Voilà les drones que pilote Romain Carreau, sapeur-pompier volontaire dans le Finistère.
10: Le principal accessoire qu'on recherche nous sur les drones opérationnels, c'est un capteur infrarouge, donc c'est-à-dire d'avoir de l'image thermique avec la notion de température sur les points qu'on a à l'écran.
9: Sur les incendies, les drones font office de vigie volante. Ils permettent de suivre l'évolution du feu et de coordonner les opérations de sauvetage. L'autre intérêt des drones, c'est leur vitesse. Lorsque les caméras de surveillance détectent un départ de feu, ils peuvent arriver plus vite sur place qu'un hélicoptère.
10: Sur un feu en cours, s'il y a déjà un moyen aérien qui est engagé, s'il y a un deuxième feu, le temps que mettra ce moyen aérien pour arriver sera plus long que celui du drone. Il y a aussi la possibilité pour le drone de pouvoir être mobilisé plus longtemps. Le moyen aérien, si c'est un moyen de lutte comme un avion ou un hélicoptère bombardier d'eau, lui, il va se concentrer sur le feu en lui-même. Le drone, lui, peut surveiller, par exemple, les sautes de feu sur la zone arrière du feu ou des choses comme ça.
9: À terme, les drones pourraient aussi faire du largage d'eau ou de produits retardant le feu. Et pourquoi pas, avec l'IA, identifier des personnes en danger.
3: Événement culturel à Paris, l'exposition Toutankhamon est de retour, exposition itinérante consacrée au célèbre pharaon. Fatou Lordiouf a tenté l'expérience.
11: Plongé dans la pénombre. 13 ans après son premier succès à Paris, l'exposition Toutankhamon fait son grand retour. L'histoire du pharaon qui a régné il y a plus de 3300 ans sur l'Égypte antique fascine encore aujourd'hui, d'après Wolfgang Wettengel, égyptologue et commissaire de l'exposition.
12: L'un des mystères, c'est sa mort prématurée à 18 ans. Au début du XXe siècle, un mouvement d'adeptes a dit « S'il vous plaît, n'ouvrez pas cette tombe, elle est maudite ».
11: L'égyptologue britannique Howard Carter découvre le tombeau du pharaon en 1922. Il en extrait d'innombrables trésors, aujourd'hui conservés au musée égyptien du Caire. Les répliques de l'exposition ont été sculptées à la main par des artistes égyptiens à la rayure près. La visite se poursuit en réalité virtuelle.
13: Le pharaon arrive dans l'au-delà.
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5: Tiens, attends, regarde. Oh ben, si vous attendez, si vous venez de voir quelque chose de très beau et machin, vous lui dites ça. Attends, regarde, tu vas voir quelque chose de que tu n'as jamais vu. Et, alors regarde, c'est merveilleux. C'est, tu peux voir ça. Tu devais,
6: voilà. Parce qu'il faut regarder les choses comme il faut avant de les juger.
7: Voilà.
6: Attends, regarde.
7: Ah, regarde, je te jure.
6: Parce que quelque chose, on peut y voir vraiment mal. Et puis si on réfléchit un petit peu, c'est mieux qu'on ne pense. Eh bien, observe, c'est ça qu'il faut déjà regarder comme il faut, approfondir les choses avant de les juger.
7: De juger.
6: Il faut quand même regarder les choses avant de les juger. Même si ça nous énerve. Oui, il vaut mieux savoir de quoi.
5: Écoutez-moi comme chante en moins et tout ça. Maintenant, je devais... Tu écoutes, vous voyez, quand je fais répéter comme ça, c'est quelque chose, ça me fait mal. Tu peux rien y faire de plus. J'ai quelque chose pour essayer d'entendre. J'entends pas toujours. Je me dis, ben ma fille, tu vas vivre comme ça, puis c'est tout, c'est pas, il faut pas, qu'est-ce que vous voulez faire? Il faut accepter quand même tout ce qui arrive quand on devient vieux. Hein. Et si on n'accepte pas, eh bien, je sais pas, il n'y a plus qu'à se couper là, un petit peu. Puis, à un moment donné, j'étais tellement fatiguée, puis on a eu des morts et tout ça. Mon frère 19 ans qui s'en va, il y en a tellement, ma mère, ma soeur, tout le monde partait. Maintenant je suis seule, j'ai plus qu'un. Il me reste Philippe, c'est tout. Philippe, c'est mon neveu. Et bien, il me reste Philippe de tous ceux, ils sont tous partis, ils sont tous morts comme ça. Alors quand vous en voyez trop,

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2: 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Il est 6h en temps universel, 8h à Bordeaux et à Paris.
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2: Toute l'actualité avec Marion Kazanov. Bonjour Marion.
3: Bonjour Pierre, bonjour à tous.
2: À la une, le retour des sinistrés de Gironde.
3: 42 000 hectares ont été ravagés par les incendies dans ce département du sud-ouest de la France. Désormais fixé cet incendie, presque toutes les personnes évacuées ont pu rentrer chez elles. Un début de retour à la normale sous l'odeur persistante des fumées. Après la crise migratoire à Ceuta, la crise diplomatique au niveau européen. Une réunion est prévue mardi pour tenter d'apaiser les tensions. Un épisode qui fragilise le dirigeant espagnol Pedro Sanchez. Le virus Ebola progresse toujours plus vite dans l'est de la République démocratique du Congo. L'Africa Sidisi partage son inquiétude sur la forte mortalité liée à l'épidémie. Dans ce journal également, la libération d'un ancien président péruvien condamné pour financement illégal de sa campagne. Et puis en fin de journal, on parlera des mondiaux d'e-sport qui se tiennent en ce moment à Paris, une discipline qui se professionnalise de plus en plus.
2: Les incendies sous contrôle en France.
3: C'est ce qu'a dit hier le Premier ministre Sébastien Lecornu. Les fumées commencent à s'estomper dans le Var, département du Sud-Est. Le brasier s'est stabilisé, mais les pompiers restent prudents car il y a de fortes rafales de vent. Dans le Sud-Ouest, en Gironde, la situation est stable. Le feu aura brûlé en tout 42 000 hectares. Presque tous les habitants qui avaient été évacués ont pu rentrer chez eux. Hier, c'était au tour de ceux de la commune d'Arès, dans le bassin d'Arcachon. Et le maire s'est occupé du comité d'accueil. Sur place, Pierre-Olivier.
4: Bonjour, bienvenue.
5: On peut rentrer ?
4: Ouais, vous pouvez rentrer.
2: Vous souhaitez la bienvenue à tous les habitants ?
4: Ah ouais, mais c'est un tel plaisir de les revoir qu'effectivement, bonjour. Je ne pouvais pas ne pas être là. Et ça fait plaisir, oui, effectivement, de voir rentrer les gens et de le retrouver. Merci de leur retrouver le sourire, c'est touchant. Et merci.
6: Xavier Danet, le maire d'Arès, est ému. Ses administrés rentrent par milliers chez eux. Parmi eux, nous suivons Lynn et ses deux filles qui retrouvent leur maison après 8 jours chez des amis.
2: On est chez vous, là.
7: On est chez moi. On est chez nous. Exactement. On vient de récupérer le char. On est content.
2: Tout est en ordre.
7: Ça sent le crâne.
2: Ah oui, ça sent un peu le cramé.
7: On ouvre en grand. On fait couler l'eau pendant 2 minutes.
2: Oui.
7: Exagère pas.
2: Qu'est-ce que tu vas faire aujourd'hui? Qu'est-ce que tu as envie de faire de chez toi?
8: Dormir.
6: Reprendre une vie normale, un souhait partagé aussi par ce commerçant sur la place de l'église.
9: À l'instant, on vient de rouvrir avec grand plaisir. Ouais.
2: Et vous avez retrouvé votre commerce tout bien?
9: Ouais, il n'y a pas de souci. Voilà, un peu d'odeur de fumée, mais bon, ça va avec. Ouais.
2: Donc l'activité reprend?
9: L'activité va reprendre, j'espère.
6: Une reprise que chacun espère durable, car un feu fixé ne veut pas dire éteint. C'est donc la vigilance maximale qui reste de mise. Pierre-Olivier Arès, RFI.
3: Et le Premier ministre Sébastien Lecornu a affirmé aussi qu'aller en vacances dans ce département en Gironde était un geste de solidarité. La côte atlantique est d'habitude particulièrement fréquentée l'été. Une autre zone touristique est le théâtre de violents incendies, cette fois en Grèce. 500 pompiers sont mobilisés à Porto Germeno, une station balnéaire près d'Athènes. L'hémisphère nord frappé donc par les incendies mais aussi par la canicule. La Corée du Sud vient d'enregistrer un nouveau record de température, 42,5 degrés, c'est ce que dit ce matin l'agence météo nationale. En Hongrie, les fortes chaleurs conduisent les autorités à fermer l'unique centrale nucléaire du pays. Les niveaux d'eau du Danube sont trop bas. Il n'y en a plus assez pour refroidir les réacteurs. L'arrêt de cette centrale est une première en 44 ans.
2: Après des jours de tensions politiques, l'Union européenne va discuter de la crise de Ceuta.
3: Les ministres de l'Intérieur de l'UE se retrouveront en visioconférence mardi. Une crise diplomatique a laissé place à la crise migratoire. Des dizaines de milliers de migrants sont entrés dans l'enclave espagnole de Ceuta, frontalière avec le Maroc, avant de repartir. Si le calme revient donc dans la région, le Premier ministre espagnol, lui, est sous le feu des critiques lâchées par ses alliés européens, Diane Cambon.
5: Une fois de plus, le leader espagnol va mettre à l'épreuve son manuel de résistance face à l'offensive de certains pays européens qui accusent son gouvernement d'avoir provoqué cette crise migratoire sans précédent. Pedro Sanchez, isolé sur la scène internationale, mais aussi au sein de la classe politique espagnole, cherche malgré tout à rebondir. Il le fait en dénonçant l'attitude, je cite, « égoïste » de certains membres de l'Union européenne. Sans citer de nom, il déplore ces pays qui agissent, je cite, « par ignorance ou par intérêt politique ». Pedro Sanchez ne cache pas non plus son courroux contre ses alliés européens dépourvus de solidarité. Un message qui s'adresse également à l'opposition de droite espagnole qui a sauté sur l'occasion pour critiquer la gestion de la crise faite par le gouvernement. Sanchez doit aussi faire face à la fronde des formations de gauche, ses alliés, qui exigent des explications de la part de Rabat alors que le gouvernement cherche à apaiser la polémique. Diane Cambon, Madrid, RFI.
2: Au Moyen-Orient, Donald Trump ne met pas ses menaces à exécution.
3: Du moins pour l'instant, le président américain avait menacé de frapper très fort l'Iran ce week-end. Finalement, ces frappes qu'il prévoyait de mener avec Israël contre Téhéran sont suspendues à la demande de l'Iran, dit Donald Trump, et sous réserve de la conclusion d'un accord. Le président américain avait bien annoncé un accord cette semaine, mais sur Gaza, jeudi, il s'était vanté de ce texte sur le désarmement du Hamas contre un retrait israélien de l'enclave. Si le Hamas a donné son feu vert, Israël n'a toujours pas réagi officiellement et poursuit ses frappes à Gaza. 8 personnes ont été tuées cette nuit. La veille, 8 autres sont mortes dans des bombardements israéliens.
2: En Syrie, malgré la chute de Bachar al-Assad il y a un an et demi, son régime fait encore des morts.
3: Le sol du pays est encore jonché de mines, d'engins explosifs, reste de la guerre civile qui a ravagé le pays pendant 15 ans. L'explosion de ces mines a fait plus de 4000 victimes depuis la fin du régime et les équipes de déminage avancent au ralenti. Les sanctions économiques internationales qui pèsent encore contre Damas empêchent, par exemple, l'importation de matériel spécialisé. Alors les ONG tentent avant tout de sensibiliser la population, Mohamed Erami.
8: Dans cette classe de la campagne de Damas, l'exercice est une question de survie. Face à des dizaines d'écoliers attentifs, un agent pointe des images d'engins explosifs. Ici, la prévention est la toute première ligne de défense avant même le travail de dépollution. Ahmed, un habitant du village, qui a vu le fils de son voisin mourir à cause d'une mine.
10: Ce gamin qui est mort avait à peine 16 ans. Il était parti jouer près des oliviers et il y avait un trou. C'est là qu'il a trouvé un engin explosif. Au lieu de s'en méfier, il a commencé à jouer avec et il a explosé, le touchant grièvement à l'abdomen et à la main. Ça lui a coûté la vie.
8: Une hantise quotidienne confirmée par les chiffres dramatiques enregistrés sur le terrain depuis le changement de régime. Marguerite Drion, responsable de l'ONG Elif en Syrie.
11: L'enjeu du déminage est essentiel dans la reconstruction du pays parce qu'aujourd'hui, il y a 5 millions de personnes internement déplacées en Syrie. Et ces personnes ne peuvent pas rentrer chez elles parce que pour beaucoup, leurs maisons donc sont minées. Donc avant de pouvoir les reconstruire, il faut déjà les déminer pour qu'en plus, ensuite, elles puissent donc les reconstruire et rentrer chez elles.
8: Chaque signalement donné par un villageois déclenche une intervention d'urgence. Sur le terrain, les démineurs avancent au millimètre dans des zones agricoles souvent truffées de munitions non explosées. Lorsqu'un engin est localisé, il est détruit sur place sous haute sécurité. Mohamed Erami, Damas, RFI.
2: La Russie dit avoir détruit 635 drones ukrainiens cette nuit.
3: Ces appareils volaient au-dessus de plusieurs régions russes, également en Crimée annexée. 2 personnes ont été tuées dans le sud-ouest du pays. Cela intervient 24 heures après une attaque mortelle sur la capitale ukrainienne. 9 personnes ont été tuées hier par des missiles balistiques russes. La Russie a déploré aussi hier 3 morts et 21 blessés après une explosion devant un café de Moscou. Selon la presse russe, un haut gradé de l'armée fêtait alors dans l'établissement son anniversaire.
2: RFI 7h08 à Kinshasa, en République démocratique du Congo. Le virus Ebola progresse toujours plus vite.
3: C'est la propagation la plus rapide du virus jamais enregistrée dans le pays. C'est la conclusion du rapport d'Africa CDC paru jeudi. Alors que l'Ouganda a déclaré la fin de l'épidémie cette semaine, l'Est de la RDC est toujours confronté à une hausse des cas et des décès. Sofiane Amazian.
12: Selon les tout derniers chiffres publiés par le Centre africain de contrôle et de prévention des maladies, 3605 cas ont été détectés pour 1587 décès recensés. Rien que sur la semaine du 21 au 27 juillet dernier, 488 morts d'Ebola comptabilisés, soit une augmentation de près de 50%. La transmission du virus s'est accélérée, les tests positifs passant de 37,8 à 46,9% l'espace d'un mois rendent difficile le suivi de la propagation. Selon Africa CDC, la liste de cas contacts en RDC devrait compter plus de 130 000 personnes au vu des cas confirmés, mais seuls 13 000 font actuellement l'objet d'un suivi. Autre difficulté, plus de 80% des nouvelles contaminations ne sont pas liées à des cas déjà connus. Concernant la réponse sur le terrain, 80% des lits d'hôpitaux sont occupés en moyenne, mais les chiffres explosent dans le Nord Kivu, où les centres de soins sont surpeuplés.
3: Sofiane Amazian.
2: Au Brésil, Lula s'apprête à briguer un quatrième mandat.
3: Le président devrait être investi aujourd'hui par son parti avant le scrutin d'octobre. À 80 ans, cette figure de la gauche brésilienne paraît être la meilleure solution pour battre Flavio Bolsonaro, fils de l'ex-président Jair Bolsonaro, qui purge lui une peine de prison pour tentative de coup d'État. La meilleure solution, Lula, parce qu'il n'y a pas vraiment d'alternative, selon le politologue Gustavo Ribeiro.
13: Lula est le seul candidat capable de rassembler et la gauche et une partie du centre pour lutter contre la famille Bolsonaro. On vote plus par peur que par être inspiré pour un candidat X ou Y. Une grande partie des électeurs de Lula, ils votent davantage pour bloquer Flavio Bolsonaro ou n'importe quel candidat de l'extrême droite. Et une bonne partie des électeurs de Flavio Bolsonaro votent pour bloquer Lula et la gauche.
3: Gustavo Ribeiro avec Achim Nipold.
2: Au Pérou, un ancien président sort de prison.
3: Ollanta Humala, chef d'État entre 2011 et 2016, avait été condamné l'an dernier à 15 ans de prison pour financement illégal et blanchiment d'argent lors de sa campagne. Il avait été mêlé au scandale Odebrecht, ce groupe de BTP brésilien dont les pots de vin avaient fragilisé, touché une partie de la classe politique péruvienne. La Cour constitutionnelle a donc finalement annulé sa condamnation, Martin Chabal.
14: Ollanta Humala aura passé 15 mois dans la prison de Barbadillo à Lima avant d'être libéré. Le tribunal constitutionnel péruvien a jugé après enquête que l'ex-président ne pouvait pas connaître l'origine des fonds qu'il aurait reçus de l'entreprise brésilienne de construction Odebrecht et du gouvernement vénézuélien. Mais la plus haute instance judiciaire du pays a aussi jugé que la loi sur laquelle s'était basée sa condamnation pour financement illégal de la campagne et blanchiment d'argent n'existait pas au moment des faits et ne devait donc pas être prise en compte lors de sa condamnation. Une remise en liberté logique, sachant que le mois dernier, la justice péruvienne a ordonné le classement de la procédure pénale engagée contre la désormais présidente de la République, Keiko Fujimori. Elle était elle aussi accusée d'avoir reçu de l'argent sale pour ses campagnes présidentielles de 2011 et 2016, et Keiko Fujimori avait alors aussi été emprisonnée de manière préventive. Ollanta Humala a donc fait ses bagages vendredi soir et a dit au revoir à ses co-détenus, tous ex-présidents de la République. Dans la prison de Barbadillo, ils sont encore trois ex-présidents à purger des peines de prison pour corruption, blanchiment d'argent ou tentative d'auto-coup d'État. Martin Chabal, Lima, RFI.
2: Dans quelques minutes, dans le journal des sports, on va parler foot, basket et cyclisme. Mais avant, Marion, vous nous parlez de sportifs d'un autre genre.
3: Oui, ceux-là ne sont pas des pros du ballon ni de la pédale, mais plutôt du clavier et de la souris.
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0: Joyeux Polichinelle.
1: Donc je voudrais remercier, d'abord, vous remercier d'être venu, je l'ai fait au début, je le fais à la fin. Merci beaucoup, merci d'être resté. Il y a qui encore, Pauline? Pardon? L'autre radio.

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0: vous allez bien?
1: Ah oui, génial.
2: Voilà.
3: Ah, tu m'étonnes. Ça remonte d'un seul coup.
2: Ça va? Waouh, ça bouge.
4: Prenez une grande inspiration. N'ayez pas peur. Vos pieds décollent du sol, vous vous agrippez au garde-corps tout juste baissé et vous vous envolez vers le sommet.
2: J'ai perdu l'habitude là. Ouais, on change de statut et puis on fait plus des trucs comme ça.
4: Il n'y a pas de neige et pourtant vous êtes embarqué sur un télésiège en plein milieu du massif du Vercors.
2: Et par contre, si un jour je peux avec mon petit-fils, je le fais, c'est pas un souci. Ah, ça y est, on va plus vite là.
3: Ben oui.
4: Pour celui qui n'en a pas l'habitude, le silence est assourdissant.
5: Qu'est-ce que c'est reposant, moi, je trouve, au lieu d'entendre brailler sans arrêt.
6: Ben, le calme, ça vous fait du bien.
3: Oui, du calme, oui, c'est sûr.
4: Nous sommes le 18 septembre 2023. C'est de manière extraordinaire que s'ouvre la troisième édition d'une place à table, un événement porté par la Fondation Abbé Pierre. Bien connue pour ses combats contre l'habitat indigne et précaire, la Fondation l'est moins concernant ses préoccupations pour lutter contre la précarité alimentaire. Pendant une semaine, 350 personnes sans domicile ou hébergées dans des pensions de famille de la Fondation Abbé Pierre ont fait le déplacement de toute la France.
3: Je crois qu'on était
5: 391.
4: Elles étaient invitées à Autran, dans le Vercors, pour échanger, réfléchir, se questionner autour de l'accès à une alimentation suffisante, saine, locale et durable. Dans ce quatrième épisode, on vous embarque micro en main dans cet événement hors du commun, à côté des premières victimes de la grande précarité. Atelier de cuisine, design culinaire, pique-nique géant, spectacle en plein air, visite de ferme ou de boulangerie.

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0: pile.
1: Bah ouais, vas-y, descends.
2: Bonjour.
1: Bonjour.
2: On va lever la...
3: Voilà, je me laisse les pieds.
2: Enlevez vos pieds.
1: Oui. Okay.
2: Merci bien. Ouais.
4: Épisode 4, manger le paysage.
5: Bah déjà, je vais me présenter. Moi, je suis Julia. Et donc, mon travail, c'est d'être accompagnatrice en montagne. C'est-à-dire que j'emmène des gens dans la montagne. Alors, j'emmène plein de gens différents, des enfants, des adultes, des sportifs, des pas sportifs. J'emmène tout le monde. Et là, l'idée, c'est qu'on partage un moment ensemble avant que vous preniez le pique-nique. Forcément, comme on est en groupe, bah, on ne va pas marcher tous au même rythme. On ne va pas avoir tous les mêmes capacités. Et donc l'idée, c'est d'essayer d'être bienveillants les uns avec les autres et d'attendre les copains qui marchent peut-être des fois un petit peu plus lentement, d'aller voir s'ils vont bien, de discuter un peu avec eux et puis de marcher tous ensemble.
6: Donc je suis Mélanie Tridon. Je suis chargée de mission à la Fondation Abbé Pierre sur les accueils de jour. Et je coordonne l'événement Une place à table pour la Fondation Abbé Pierre.
7: C'est vrai que le paysage est assez impressionnant quand on ne connaît pas forcément le Vercors ou tout simplement qu'on n'a pas l'habitude d'aller en montagne. C'est très vert. C'était important aussi de faire cet événement ici, dans un lieu comme ça, pas en ville.
6: Oui, on voulait vraiment pouvoir proposer aux personnes d'aller à la rencontre de producteurs, de fermiers, de maraîchers, d'éleveurs laitiers qui travaillent tous les produits qu'on mange au quotidien, de favoriser cette rencontre. Et on savait qu'en ville, c'était pas possible. Et on voulait également permettre aux personnes de venir à la montagne, de manger le paysage. C'est une expression qu'on a beaucoup utilisée pour dire qu'on va manger. On a essayé, on est à 80% bio et local, donc on est assez fiers. On a travaillé avec plein de producteurs locaux du coin pour tous les repas de la semaine. Et du coup, être ici, c'était aussi permettre à des gens qui ne connaissent pas la montagne de venir à la montagne.
7: C'est à destination de qui, en fait, une place à table ?
6: Alors, c'est à destination des associations de notre réseau et plus spécifiquement des boutiques solidarité, qui sont des accueils de jour pour personnes sans domicile, où les personnes viennent en journée pour prendre une douche, un petit déjeuner, voir des travailleurs sociaux pour différentes démarches administratives. Mais également, et c'est très important, pour faire des actions qu'on appelle un peu de remobilisation, du sport, de l'accès à la culture, des repas. Et aussi des pensions de famille qui sont des lieux d'habitat, plutôt à destination de personnes qui ont connu des parcours de mal logement ou des difficultés sociales ou économiques et qui aujourd'hui ont leur logement. Il y a des hôtes de pensions de famille qui animent ces lieux pour accompagner les personnes au quotidien, mais les personnes sont logées.
8: Et là, par exemple, les gens qui sont là viennent de
9: toute la France. Okay. Et là, nous avons 5 personnes qui viennent de l'île de la Réunion.
8: Nous, on appelle ça un lapia.
10: Comme le poisson.
8: Comme le poisson. Je l'ai découvert tout à l'heure. Grâce à un pote à toi, qui connaissait le lapia, poisson. Alors ça s'écrit lapiaz. Et ça donne des points au Scrabble quand on ne sait pas où mettre le Z. Il faut jouer au Scrabble un petit peu, mais voilà.
11: Bonjour.
12: Et vous étiez déjà venu ici ?
11: Non, c'est la pleine métropole.
13: Ici même, non, mais sinon partout dans la métropole, oui.
12: Vous avez fait le voyage de Réunion ?
13: Oui.
12: Pour venir à une place à table ?
13: Pour venir jusqu'ici, oui, pour représenter la Réunion, pour partager un moment convivial. Enfin, tous les gens qui sont dans le besoin, pour connaître un peu les choses à améliorer, vous savez. Donc par exemple, chez comme métropole, il y a beaucoup, on va dire, de foyers, tandis qu'à la Réunion, il n'y a pas beaucoup. Donc pour les gens qui sont dans le chemin, à la rue, c'est très compliqué.
7: Mais justement, vous diriez que vous avez vécu une forme de précarité alimentaire ?
13: Après, ils donnent des colis, mais le problème des colis, c'est qu'ils donnent ce qu'ils peuvent. Hein. Très souvent, c'est des denrées alimentaires qui se mangent assez vite, des conserves ou des raviolis au bœuf. Après, c'est vrai que ça sert toujours.
7: Pourquoi c'est important en fait de se rassembler ? Vous avez fait un long voyage là pour venir ici, pourquoi ?
13: Je dirais la simple bonne raison qui est importante, c'est déjà pour pouvoir échanger entre toutes personnes, parce que tout le monde est dans le besoin. Le fait de connaître personne, ça permet d'échanger, de communiquer, de se rendre compte tout simplement, mais qu'on est tous au même échelle. Je m'appelle Kevin Amadip. Parce que Kevin, c'est le prénom qu'on m'a donné, mais Amadip, c'est le prénom du pays, donc c'est Indi.
6: On organise à 7 tous les ans des rencontres de sport et on organise tous les 2 ans le festival C'est pas du luxe qui promeut la culture et l'art au sein de nos structures à Avignon. L'idée en fait que ce soit par l'alimentation, le sport ou la culture, c'est de proposer des outils aux associations, aux travailleurs sociaux et aux personnes pour faire autre chose que d'être dans la structure, derrière un bureau, à faire des démarches administratives, et aussi l'art, la culture et l'alimentation. On constate que les gens ont des doigts de fée et ça leur redonne une confiance en eux assez incroyable. Là, il y a des personnes qui nous font à manger toute la semaine et on va les remercier, on va être contents. Là, le pique-nique qu'ils ont préparé, j'ai entendu plein de gens dire « mais c'est super bon ». Et les personnes qui ont préparé ce pique-nique, donc c'est une partie des designers culinaires, une partie des personnes qui sont dans un chantier d'insertion qui s'appelle « Les Méconnus » et aussi le restaurateur Guillaume Monjury, qui est du Vercors et qui nous a filé un sacré coup de main pour la préparation de ce repas.
0: Bah non, on travaille.
1: Vous faites quoi là?
11: Je suis en train de faire des décoration pour une pièce montée.
0: Voilà.
14: Il faut en mettre un peu plus. Tu peux prendre au moins une boule comme ça. Tu peux pas.
0: Ah non, non, ça c'est mon petit vent.
14: Non, mais c'est pas grave. T'en prends un autre. Ici, je suis là depuis le début. Tant que c'est de la cuisine, moi, tout va bien, quoi.
1: Vous venez d'où ?
14: Toulouse. Alors moi, ce que j'aime, c'est faire la cuisine, faire des gâteaux, des machins, comme ça. Voilà, que ça. Je suis avec une association, elle s'appelle Boutique Solidarité. Ils m'ont demandé si je voulais venir. J'ai dit oui. Comme ça, ça me fait sortir de chez moi un peu. Comme je suis retraité, je fais toujours les mêmes choses. Voilà. J'ai passé 2 ans et demi à la rue, quoi. Donc, je mangeais pas tous les jours, matin, on va dire. Bon, ça va, j'ai touché ma retraite, j'ai pu reprendre un petit studio. Maintenant, tout va mieux. On rattrape les carences un peu alimentaires. On mange pas de viande tous les jours, on mange ce qu'on nous donne, donc c'est souvent des salades. Moi qui n'ai pas à lapin, moi les salades, c'est horrible. Et puis après, au fur et à mesure des années, on essaie de faire au mieux.
1: Merci pour votre témoignage.
14: De rien, il n'y a pas de souci.
1: Patrick.
15: Du coup, là, je peux te laisser peut-être prendre d'autres couleurs et essayer de faire les oreilles, venir sculpter avec les doigts comme j'ai fait. Par exemple, on peut lui faire son museau en marron ou en noir.
7: Mm-hmm. Qui dit Vercors dit vache. Donc, on fait des petites vaches en décor pour sublimer cette pièce montée. Voilà.
1: Et vous, on vous appelle les designeuses culinaires.
7: Oui, c'est ça.
15: Ouais. C'est vrai qu'on a toutes là ici des parcours différents qui traitent de la création culinaire. Donc je préfère le terme création culinaire que designer culinaire. Et puis là, on chapeaute un peu. On est un peu partout, quoi. On est en cuisine, on anime les ateliers, mais très orienté autour, en tout cas, de la cuisine sur ce séjour. Ouais.
0: On est là pour s'éclater.
6: Et ben en fait, on voulait surtout pas faire un événement pour les personnes sans ailes. Donc on est allé voir donc l'association Point d'eau à Grenoble et puis d'autres associations, Imanis dans le centre de la France, Solia Centre-Val de Loire, le groupement des possibles en Isère, des pensions de famille et des accueils de jour. On leur a dit bah voilà, on monte une place à table avec Point d'eau, est-ce que vous voulez en être, vous, et puis des personnes de vos structures qui ont envie de travailler l'alimentation. Et c'est super chouette parce qu'il y a des personnes qui sont là depuis le début.
16: Moi, je m'appelle Marouchka, mais ici, on m'appelle Tendresse. Le croque-pile, nous nous réunissons tous les 2 mois. On s'est réunis à Tours, à Paris. Chaque pôle se retrouve, en fait, on a des missions bien définies. Donc, le croque-pile nous permet de nous réunir pour savoir au moins à quel niveau nous nous trouvons. Donc, en fonction des différents pôles, qu'est-ce que nous avons fait pendant les 2 mois qui se sont écoulés? Est-ce qu'on a pu avoir des fournisseurs? Le lieu, est-ce que c'est déjà bon?
6: Donc l'idée, c'était vraiment amener les idées, les réfléchir tous ensemble. Et donc dans le groupe d'organisation, on est plus de 40. Et ça, c'était un sacré challenge. Mais au-delà de l'organisation, on a aussi mobilisé les assos depuis mars. Nos designers culinaires sont allés un peu partout en France faire des ateliers autour des tartes postales. Elles sont allées dans les assos, dire bah, qui vous êtes, quelle est votre région et comment on peut le représenter en tarte. Par exemple, à Nîmes, ils ont fait une tarte en forme d'arène de Nîmes. Et du coup, ça, c'est les personnes qui ont vraiment réfléchi ça avec les designers culinaires. Tarte qu'on a mangée lundi soir et on en a tiré un livre de recettes qui sera le cadeau de fin de séjour distribué jeudi. Et en fait, toutes les recettes, c'est les recettes faites avec les designers et les personnes. Donc ça, c'était assez magnifique.
16: Si je peux être la voix des sans voix, si on peut dire ça comme ça. Si j'arrive à élever ma voix pour que la personne qui est en souffrance soit entendue, vaut mieux que je mette du mien pour que la personne qui est derrière, qui souffre, soit quand même entendue.
17: On va voir ce qui se passe au fur et à mesure. Alors moi, j'avais noté que vous alliez être 12.
18: J'ai quand même prévu une 13e boîte au cas où.
19: Alors là, je suis en train de donner des rabats à la pâte pour lui donner de la force avant de l'enfourner. Donc je lui donne, je rabats à chaque côté de la pâte pour que le pain se tienne bien une fois que je l'aurai mis sur la pelle.
20: Donc c'est un pain local ?
19: Oui, c'est un pain avec de la farine du Trièvre. Et nous, après, on fait tout de A à Z ici, hein, du pétrissage jusqu'à la cuisson. C'est vraiment tout fait sur place.
20: Okay. Et vous, la précarité alimentaire, ça vous parle comment ? Ça résonne comment ?
19: Nous, par exemple, la boulangerie, chaque pain qui est pas vendu, on le donne à Cuisine Solidaire. C'est une association sur le plateau du Vercors qui, derrière, redonne aux personnes qui en ont besoin.
20: Là, vous êtes impliqué dans l'événement une place à table ?
19: Au niveau de la boulangerie, oui. Du coup, il y a Mickaël Rivoire qui fait les formations. Nous, on fournit le pain pour l'événement. Je fais la fabrication du pain pour l'événement.
4: Faire tout de A à Z, comme ce boulanger qui s'engage au quotidien sur un circuit court qui a du sens à l'échelle du territoire et de ses habitants. L'événement Une place à table ne souhaite oublier personne dans son processus de création, tout comme dans son plaidoyer. Et l'enjeu est de taille, car il s'agit bien de faire en sorte que ce vaste combat de la lutte contre la précarité alimentaire soit au menu de l'action publique et des décisions politiques. Pour Christophe Robert, le directeur général de la Fondation Abbé Pierre, le sujet est éminemment politique et la Fondation a dû s'en emparer.
21: L'idée, c'est effectivement de pouvoir aussi s'appuyer sur la force de conviction, de plaidoyer de la Fondation, ses relations politiques, pour mettre ce sujet à l'ordre du jour des pouvoirs publics, ce qui n'est pas toujours le cas. Encore une fois, le sentiment que l'on a, c'est que parfois, c'est « mets-toi là et mange ». Comme parfois, c'est déjà, vous devriez être content d'avoir une nuit pour la nuit venue quand vous vivez dans la rue. Ben non, ça peut pas être ça. C'est pas comme ça qu'on va s'en sortir. Et donc, c'est vrai que au fil de, à la fois des constats que l'on pouvait faire ou des enjeux que l'on a pu mesurer dans nos rencontres associatives auprès des personnes en difficulté et des pouvoirs publics qui sur cette question ne nous semblaient pas assez investis, on s'est dit il va falloir s'organiser avec d'autres pour pouvoir remettre ce sujet au centre des préoccupations de l'action publique.
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23: À tout à l'heure.
24: Xavier, la pension de famille, l'éclaircie à Angoulême. Charente. La majeure partie, on est tous plus ou moins des accidentés de la vie, alors pour plein de raisons, soit par addiction, soit par problème de santé, soit par effondrement social, ce qui arrive de plus en plus souvent. Alors, moi, je vais parler pour moi, je sais qu'à un moment, je suis passé dans la rue. La faim, c'est quelque chose d'horrible, et quand on commence à regarder, à zioter ce que va jeter le touriste d'à côté du bout de son sandwich, pour quand au bout de deux jours, on a faim, et qu'on se dit que jamais on ouvrira une poubelle, et qu'on finit par le faire parce que c'est plus fort que tout, c'est inhumain.
20: Et la précarité alimentaire, comment pour vous elle vous a traversé ? Est-ce que c'est que tomber à la rue ou est-ce que ça touche d'autres choses ?
24: Ça touche d'autres choses, même quand on retrouve un logement au début, suivant les ressources, la bonne alimentation, bah ça coûte cher. Aujourd'hui c'est bien joli quand on nous dit manger des fruits et des légumes, ouais, d'accord. Bah pour 600 euros par mois, quoi, je veux dire...
20: Une sorte... C'est quoi votre réalité, même financière ?
24: Financière ? La réalité, c'est 448 euros. C'est un impact sur la nourriture, quoi, je veux dire, c'est... Moi, aujourd'hui, quoi, je veux dire, je fais mes courses en regardant les dates courtes. Quand il y a les marchés, bah ouais, si je peux glaner 2-3 trucs et tout. Je crois qu'on en revient vraiment là, quoi, je veux dire, l'être humain est comme ça, quoi, je veux dire, le bien manger, c'est aussi retrouver une dignité. Le fait de retrouver une place à table, c'est aussi de retrouver une place dans la société.
20: Comment vous vivez l'événement ? Qu'est-ce que vous attendez, peut-être ?
24: Alors, je ne vais pas mentir, je suis venu pour deux raisons. Hein. Déjà parce que j'aimais l'idée de la place à table, puis le Vercors, quoi. Moi, je viens de Charente, quoi. C'est le Vercors. Il y a une pause, quoi. Je veux dire, c'est... Si on veut vraiment jouer le jeu, on ne perd pas de temps, on n'est pas oisif à se tourner les pouces. Je pense que pour beaucoup de gens ici, si on s'implique vraiment dans le truc, immanquablement, dans notre façon de réfléchir l'alimentation, il y aura un avant, un après. C'est obligé.
2: Ce qui est très important, c'est de se redire comment il se pose ce sujet de l'alimentation pour les gens, qu'on soit pas là, nous, dans notre vision, à se dire et à devoir prescrire et à, du coup, à rater le besoin. Véronique Gillet, je suis la directrice de l'agence régionale de la Fondation Abbé Pierre sur l'échelle Auvergne-Rhône-Alpes. Il me semble qu'aujourd'hui, ce qui est proposé autour de ça, c'est de mettre des mots. Ce que c'est que manger, qu'est-ce que c'est pour les gens de bien manger, c'est peut-être manger les brioches pasquées, parce qu'il y a eu un débat sur les brioches pasquées hier.
3: Et c'était quoi le débat?
2: Le débat, c'est un débat central, c'est est-ce qu'il faut à un moment donné, à travers les grandes distributions, refuser la grande des produits dont on sait qu'ils sont nocifs pour la santé et tout ça. Et en même temps, on avait le merveilleux cuisinier de l'atelier de cuisine de Point d'eau, qui disait à un moment donné des choses très justes, c'est-à-dire que pour pouvoir être acteur, il faut sortir de la survie. En gros, il disait ça comme ça, et qu'à un moment donné, les brioches pasquées, c'est sûr, on pourrait faire mieux, mais ça nourrit les gens, et les gens en sont là. Donc il faut aussi pas les larguer, les attendre à des kilomètres, discuter de l'alimentation aujourd'hui et des problématiques d'urgence sociale et de mal logement, c'est vraiment se mettre à table autour de tous ces sujets-là.
4: Avoir une place à table pour manger, certes, mais pas seulement, comme le dit Véronique Gillet, il faut aussi que tout un chacun s'empare de la sémantique. Car personne n'est plus expert que celui qui vit, dans sa chair, l'expérience de la faim. Une place à table, ce sont aussi des outils d'éducation populaire mis au service de tous les visiteurs pour planter la graine d'une émancipation future. Ou comment des artisans du social s'emploient à rendre collectif et solidaire cette lutte en utilisant les bons mots.
5: Mais c'est pas la seule injustice. Les trois autres injustices, c'est la question de choisir son alimentation. La troisième injustice, c'est comment est-ce qu'on a une alimentation qui est bonne pour notre santé, mais aussi qui est bonne pour la planète. La dernière injustice, c'est une injustice qui concerne moins les mangeurs, mais qui concerne les paysans. Et il y a un paysan sur deux qui vit avec à peu près le revenu du RSA ou moins.
2: Jérôme Barre, comment on vous présente ?
9: Alors, on peut me présenter comme artisan de justice sociale, qui est un métier qu'on a créé avec l'association Equitas il y a 10 ans, avec l'idée que c'était hyper important de faire du terrain, de mobiliser les personnes qui vivent la précarité, qui vivent des injustices en collectif, mais du coup, développer des systèmes de solidarité pour résoudre ici et maintenant des problèmes qu'elles rencontrent, mais aussi être en capacité de parler avec les puissants, entre guillemets. C'est un petit peu le ALZ qu'on essaie de rejoindre dans l'association Equitas.
2: Dans le cadre des ateliers que vous menez, vous essayez d'ouvrir un nouveau regard, notamment par les mots que vous utilisez, par la volonté de changer le récit. Pourquoi les mots sont importants, et peut-être sur la question qui nous concerne sur l'alimentaire ?
9: Souvent, en fait, on s'aperçoit que les mots des professionnels ne sont pas les mots des gens. Et que ce qui est dit en présence des personnes n'est pas ce qui est dit dans une salle où vont se réunir des professionnels entre eux pour parler du problème avec les meilleures intentions du monde. L'autre raison pour laquelle on travaille la question du récit et des mots, c'est qu'on pense que l'imaginaire, c'est un muscle, en fait, qu'il faut pouvoir le travailler pour imaginer un monde qui soit différent du monde d'aujourd'hui. On a plein d'outils qui viennent de l'éducation populaire, du théâtre de l'opprimé. Donc, par exemple, sur l'alimentation, on a un outil qui s'appelle « Notre alimentation ». Dans le rouge, l'orange et le vert, où en fait on va relire notre parcours de vie depuis notre naissance, avec notre enfance et puis jusqu'à l'âge qu'on a aujourd'hui. Et en fait on va essayer de relire ce parcours-là en disant quand est-ce que j'ai été dans le rouge au niveau de mon alimentation, donc quand est-ce que c'était difficile, j'avais des obstacles que j'arrivais pas à surmonter, quand est-ce que j'étais dans le orange, donc c'est un peu moins difficile, et quand est-ce que j'ai été dans le vert. Et ce qui est hyper intéressant dans des exercices comme ça, c'est que ça nous permet d'identifier deux choses, d'identifier qu'à la fois, on a tous des formes de vulnérabilité, et puis, en fait, on va identifier qu'est-ce qui nous fait passer du vert à l'orange ou de l'orange au rouge, et souvent, on s'aperçoit que c'est une façon dont la société fonctionne, des politiques publiques qui ne fonctionnent pas forcément, des déménagements, des accidents de la vie, en tout cas, des choses qui ne sont pas liées à notre choix ou à notre façon d'être, et qu'on a tout intérêt à regarder collectivement, parce qu'après on regarde les récurrences dans ces parcours de vie. Et quand c'est récurrent, c'est que c'est un problème politique, c'est un problème collectif.
10: Ce que permet l'industrie, c'est de faire diminuer le prix de la tomate ou la patate. Et c'est ça qui est dur à voir dans l'exemple que vous donniez, c'est pour ça que j'y pensais, dans l'exemple que vous donniez du robot de la ferme de 80 vaches. Probablement son robot, il lui a coûté une blinde.
25: Hugo Percier.
8: Moi, je suis salarié et sociétaire de la coopérative L'Atelier Paysan, sur le pôle animation de la structure. L'Atelier Paysan, c'est une aventure un peu folle et unique qui est née au début des années 2000 de paysans et paysannes, maraîchers et maraîchères, plutôt en dromisère, qui cherchaient à améliorer encore et encore les parcours agronomiques pour pratiquer une agroécologie, quoi. Donc c'est ça, l'Atelier Paysan, c'est la plateforme francophone des savoirs et savoir-faire techniques paysans, entendus comme outils, machines, bâtiments.
20: Pourquoi vous êtes venu là aujourd'hui ? Qu'est-ce qui vous a amené à participer et puis surtout à faire ce lien avec la Fondation l'Abbé Pierre ?
8: Nous souhaitons participer à bâtir un projet politique qui nous sorte de cette impasse. L'impasse, elle est qu'on a une partie de la population qui n'a pas accès aux pires merdes du capitalisme déjà, et de l'autre côté, un monde agricole qui, pour généraliser une agroécologie, devra passer par une réhausse des coûts de production. Et donc cette équation est insoluble, on ne peut pas se rencontrer. Et le continuum entre les deux misères, là, bah, en fait, fait qu'on a des intérêts antagonistes. On ne peut pas faire manif commune. Et donc il s'agit de formuler un projet politique. Il va falloir faire des alliances et des réflexions communes avec le monde de la précarité alimentaire, mais aussi avec le monde du salariat de l'agroalimentaire, mais aussi avec toute autre sorte de pans de la population, mais peut-être en premier lieu avec celles et ceux qui mangent ou qui mangent pas assez bien. Et donc c'est extrêmement nouveau pour nous, c'est pas habituel pour notre monde paysan de venir dans les quartiers, de venir dans les centres sociaux, d'être invité par la Fondation Abbé Pierre, mais on est extrêmement heureux. On peut se partager les réalités, on peut faire acte d'éducation populaire, c'est-à-dire nous raconter nos réalités sociales qui sont méconnues de part et d'autre, ressortir de la plus intelligente et être en capacité de formuler un projet politique désirable pour les uns et les autres. Ce projet politique, nous on l'a nommé dans un livre qui s'appelle « Reprendre la terre aux machines », on l'a nommé « L'autonomie paysanne et alimentaire » et qui passe par un fil qu'on a en commun avec le monde de la précarité qui serait la question de la démocratie dans l'alimentation.
11: Ouais, bah ça m'a permis de me reposer pendant quelques jours. Parce que je peux parler avec des gens, je rigole avec des gens, je parlais à personne, je restais toujours dans mon coin. Et là, ça me fait du bien d'enfin voir des personnes comme moi, autrement dit, pas. J'espère que un quart vont s'en sortir, comme je vais m'en sortir. Mais ça me fait du bien quand même de parler avec des personnes. Je ressens surtout le départ et que j'ai pas envie. C'est surtout ça que je suis en train de ressentir là pour l'instant.
20: Tout le monde est capable de réfléchir à ce qui est bon pour sa santé, à condition d'avoir les moyens qui permettent de faire les bons choix. Lutter contre la précarité alimentaire, vous l'avez compris, n'est sûrement pas qu'un combat pour remplir les estomacs. C'est se questionner sur une juste réappropriation de son alimentation et se donner les moyens d'un choix éclairé. Connaître déjà, puis repenser le système alimentaire qui aujourd'hui, majoritairement dominé par l'agro-industrie, a créé un fossé entre ceux qui produisent et ceux qui consomment. Dans le cinquième épisode, on continue à creuser les pistes entreprises pour repenser l'accès à une alimentation durable

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6: Elles nous m'ont raconté, elles m'ont fait « Mamie, d'après toi, qu'est-ce qui monte à un arbre et qu'est-ce qui ne monte pas ?» Oui, alors je me souviens plus très bien, voilà, des choses comme ça. Bon, alors je réfléchis, mamie, c'est pas bien entendu. Donc je suis obligée de donner ma langue au chat, vous voyez. Et après je dis « Mais oui, tu as tout à fait raison. » Vous voyez, c'est bien parce qu'en même temps, ça les... elles sont très fières. On blague énormément. Les enfants savent blaguer. Ils ont entendu des histoires, ils vont vous les raconter. Si vous voulez, instinctivement, les petits garçons sont assez puissants. Donc ils vont taper, ils vont ta-da-da, même s'ils n'ont jamais eu une arme en main. Ils vont instinctivement, ta-ta-ta-ta, toi t'es mort, je fais ci, je fais ça. Ils ont entendu des histoires, ils vont vous les raconter. Donc on essaie aussi de partager ce moment. En disant « Arrête de me dire des tas d'âneries, ta-ta-ta, toi t'es mort, je fais ci, je fais ça. » Le fait de leur mettre une arme en plus, non, il faut au contraire. Je pense pas que ça change beaucoup, il faut qu'ils évoluent. Et c'est peut-être pas vraiment les inciter à aller au-delà. Ceci dit, ils l'ont à travers eux. Je crois qu'on est avec quand même certains des filles vont être plus vers les princesses et les garçons plus vers... Je crois que ce sont des jeux dans plus d'école, des jeux d'enfance, on y vient automatiquement. On va se calmer après, de toute façon. Hein. Il y aura un temps pour chaque chose. Oui, moi je leur dis, ne remets pas à demain ce qui peut être fait aujourd'hui. Il y aura un temps pour chaque chose. Bon, je ne suis pas trop impérative non plus, parce que je ne suis que la grand-mère, hein, attention. La grand-mère est là pour apporter beaucoup de joie, pas être là pour tout sanctionner. Non. Il y aura un temps pour chaque chose. Sinon, pas le droit à certains bonbons. Bon, chez mamie, on en trouve un peu. Sauf qu'ils sont beaucoup plus ouverts aujourd'hui, plus rapides. Et moi, je vous dis pas... Oui, moi, je leur dis, ne remets pas à demain ce qui peut être fait aujourd'hui.

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2: Attends, regarde. Oh ben, si vous attendez, si vous venez de voir quelque chose de très beau et machin, vous lui dites ça. Attends, regarde, tu vas voir quelque chose de que tu n'as jamais vu. Et alors regarde, c'est merveilleux. C'est tu peux voir ça. Tu devais, voilà.
3: Non, parce qu'il faut regarder les choses comme il faut avant de les juger.
4: Voilà.
3: Attends, regarde.
4: Ah, regarde.
3: Parce que quelque chose on peut voir vraiment mal. Et puis si on réfléchit un petit peu. C'est mieux qu'on ne pense. Eh bien, observe, c'est ça qu'il faut déjà regarder comme il faut, approfondir les choses avant de les juger.
4: De juger.
3: Il faut quand même regarder les choses avant de les juger. Même ça nous énerve. Ben oui, il vaut mieux savoir de quoi.
2: Écoutez-moi comme chanter en moins et tout ça. Maintenant, je devais... Tu écoutes, vous voyez, quand je fais répéter comme ça, c'est quelque chose, ça me fait mal. Je dis, tu peux rien y faire de plus. J'ai quelque chose pour essayer d'entendre. J'entends pas toujours. Je me dis, ben ma fille, tu vas vivre comme ça, puis c'est tout, c'est pas, il faut pas, qu'est-ce que vous voulez faire? Il faut accepter quand même tout ce qui arrive quand on devient vieux. Hein. Et si on n'accepte pas, eh bien, je sais pas. Il n'y a plus qu'à se couper là, un petit peu. Puis, à un moment donné, j'étais tellement fatiguée, puis on a eu des morts et tout ça. Mon frère 19 ans qui s'en va, il y en a tellement, ma mère, ma soeur, tout le monde partait. Maintenant, je suis seule, j'ai plus qu'à... Il me reste Philippe, c'est tout. Philippe, c'est mon neveu. Et bien, il me reste Philippe, tous ceux, ils sont tous partis, ils sont tous morts, comme ça. Alors quand vous en voyez trop,

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0: Bonjour, bonjour et bienvenue, évidemment, dans Du Poil sous les bras. Une émission qui, mine de rien, aide à comprendre le monde. Et dans le monde, aujourd'hui, on parle d'écologie. Alors on en parle un peu, beaucoup, pas du tout, mais aussi mal. Et oui, certains parlent mal d'écologie. Et c'est cela qui va m'intéresser dans cette émission, faire le point sur ceux qui parlent très mal de l'écologie, ceux qui s'attaquent aux écolos. Pourquoi font-ils cela? Est-ce que ça nous apporte quelque chose d'analyser ce contre-feu anti-écolo très présent médiatiquement et politiquement? Ben oui, je crois qu'il faut connaître l'ennemi, le nommer, comprendre ses motivations pour pouvoir le combattre, bien sûr, parce que on n'a qu'une terre et qu'on aimerait bien qu'elle soit un peu mieux vivable pour tous les êtres vivants. Alors pour papoter, aujourd'hui, j'ai choisi quelqu'une qui ne veut pas la peau de l'écologie. Voyons qui sont les gens comme elle.
1: Ben, les gens comme moi, ils ont chacun à leur manière fait un pas de côté, ou pour utiliser un terme plus fort encore, une forme de bifurcation, parce que la question écologique aujourd'hui, par son importance, par son urgence, parce que ça les a pris finalement comme quelque chose de complètement existentiel dans leur vie, les a conduits à changer assez profondément. Et moi, c'est à la fois présent dans ma vie personnelle, dans ma vie d'engagement citoyenne, comme n'importe qui, depuis, disons, que je suis sortie de l'adolescence. Et ce qui est un peu particulier, c'est que ça m'a conduit à bifurquer du point de vue professionnel en termes de champ de recherche et même de modalités d'implication de ce qu'est être une enseignante chercheuse dans cette société et la façon dont elle peut se saisir de cette question pour accompagner le débat social à ce sujet, alors qu'initialement c'était pas mon domaine de recherche spécifique, c'était un domaine d'engagement privé, d'engagement dans mes combats personnels, et j'ai pu faire cette bifurcation depuis plus d'une dizaine d'années, en considérant que c'était tellement important que ce n'était pas logique que ça n'occupe pas aussi ma sphère professionnelle. Et donc, des gens comme moi qui font ce genre de bifurcation de manière très différente, je pense qu'en fait, il y en a plein. C'est un flux discret, mais c'est bien là.
0: C'est bien là, nous dit-elle. Oui, c'est là. C'est important de le dire, hein, d'insister là-dessus à l'heure où une grande partie des médias distille l'idée que les gens s'en foutent un peu de l'écologie et sont plus préoccupés par l'arrivée des migrants. Eh bien non, pas sûr. Sans bruit, chacun, chacune à sa façon, nous sommes nombreux, nombreuses à être préoccupés et à avoir bifurqué, ou être en passe de le faire. Peut-être qu'en écoutant cette émission, vous allez vous aussi vous dire « Allez, c'est le moment, je bifurque. Je bifurque parce qu'on vit justement un moment de bascule historique et qu'après, ce sera trop tard. »
1: Bonjour, je m'appelle Laure Tellière et je suis maîtresse de conférences en histoire contemporaine à l'université Toulouse-Jean Jaurès. Donc, je suis rattachée au laboratoire Framespa, qui est un laboratoire CNRS d'historiens et d'historiennes ici dans cette université. Et ce qui nous intéresse sans doute en faisant cette émission, c'est que je travaille en gros sur la question écologique.
0: Et oui, ce qui m'a intéressé chez Laure Tellière, ce sont ses connaissances dans le domaine de l'histoire, de l'écologie et de l'histoire environnementale. Et son idée, surtout, de produire un ouvrage sur les attaques que subit l'écologie, pour le dire vite. Laure Tellière a coordonné un livre avec Steve Agimon et Jean-Michel Huppé, un livre intitulé « Green Backlash », paru aux éditions du Seuil. Alors, Green Backlash, ça ne signifie peut-être rien pour vous. Mais il y a un sous-titre plus parlant, qui veut la peau de l'écologie? Alors la question peut surprendre, pourquoi quelqu'un voudrait-il la peau de l'écologie? A priori, être écolo, c'est vouloir un monde plus agréable pour tout le monde. Humains, animaux, végétaux, nous sommes tous interconnectés, et ça paraît logique, en tout cas pour moi, de vouloir défendre le vivant, tout le vivant et tous les vivants. Eh ben non, figurez-vous, certains ont des intérêts différents parce qu'ils ont peut-être suffisamment d'argent pour se mettre provisoirement à l'abri des conséquences du changement climatique et suffisamment d'argent pour manger sainement et vivre dans une zone non polluée par exemple, et puis qu'ils préfèrent leur petit profit personnel très court terme au bien-être collectif. De fait, en France et ailleurs aussi, les attaques contre les écolos et l'écologie sont de plus en plus violentes. À coups de mensonges, de lobbies, de lois, de menaces, tous les moyens sont bons pour discréditer l'écologie. Pourtant, comme le disait l'hortelière en introduction, nous sommes ici face à une question existentielle. Ce n'est pas un gros mot de le dire. Ça signifie que notre existence dépend du chemin qu'on choisit. Et non, nous ne sommes pas obligés de choisir de continuer à marcher sur le chemin qui mène à notre perte. On peut bifurquer. Prenons des chemins de traverse dans du poil sous les bras.
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0: Backlash, comme expliqué dans le livre, le terme vient de combat féministe. Ce sont les vents contraires et les stratégies offensives pour blâmer les victimes plutôt que de s'attaquer aux rapports de domination. On inverse la charge, on retourne la réalité. Et le green backlash, c'est la riposte réactionnaire anti-écologique. S'attaquer aux écolos pour protéger les responsables des multiples crises. Et le but du livre Green Backlash, c'est de rendre visible cette guerre contre l'écologie, parce que oui, c'est une guerre, et si on la perd, eh bien cela marquera, je cite, « une défaite globale de l'humanité dans le chaos, l'impérialisme, la violence et le racisme ». Pourquoi avoir eu envie de s'emparer de ce sujet, l'hortelière ?
1: Parce que, en fait, je sentais grandir cette thématique de l'anti-écologisme, d'un backlash, donc quel que soit le sens qu'on donne à ce mot. Mais nous, on l'a retenu comme un mot au chapeau. C'est pas forcément un concept très, très, très élaboré. C'est un mot qui permet de rassembler pas mal d'analyses, en fait, sur à la fois des processus en cours, des procédés, des acteurs, des attaques, des recadrages langagiers autour de l'enjeu écologique, et donc ça nous paraissait important d'y revenir. Alors immédiatement, quand Christophe a dit que oui, ça pouvait être intéressant, je me suis trouvé des acolytes, et donc j'ai demandé à Steve Agimon et Jean-Michel Huppé de coordonner avec moi. Donc on a coordonné cet ouvrage tous les trois. En fait, il se trouve qu'on est par ailleurs tous les trois les cofondateurs de l'atelier d'écologie politique, la TECOPOL, sur lequel on reviendra peut-être, mais qui est le collectif scientifique qui a été creusé pour cet ouvrage. Même si la plupart des auteurs, en fait, il y a près de 35 auteurs dans cet ouvrage, sont plutôt des scientifiques qui ne sont pas de notre Atécopole toulousain, qui sont d'ailleurs en France et à l'étranger aussi, qui ont accepté, quand on les a contactés, parce qu'on connaissait leur domaine de spécialité, et on les a contactés un par un pour leur proposer de travailler sur ce bouquin, sur un chapitre, souvent à plusieurs d'ailleurs, c'est souvent des coécritures, y compris entre des gens qui se connaissaient pas pour certains, mais à qui on a proposé de travailler ensemble. C'est quelque chose qu'on aime bien faire à la TECOPOL, puisque ça produit des rencontres fructueuses, puis ça décale un petit peu chacun par rapport à son cœur de spécialité, ça met déjà une réflexion interne supplémentaire dans la phase de préparation du bouquin. Tout ça pour dire que voilà, la genèse du bouquin, c'est celle-là, c'est cette idée initiale que ce sujet-là, il était montant et hélas, il était face à nous qu'il fallait le traiter et proposer un bouquin de pénétration du débat public, potentiellement. Parce que nous, ce qui nous intéresse avec ce bouquin, c'est pas de constituer un savoir académique pour lui-même, mais c'est d'avoir un outil dont les médias peuvent se saisir, qui peut amener à aller faire des podcasts, des émissions, répondre à des sollicitations, être véhiculé sous forme de conférences publiques, etc., pour en fait améliorer le débat public sur ces questions, sur l'enjeu écologique, là en l'occurrence, en comprenant pourquoi ces attaques, le sous-titre proposé par Le Seuil, c'est « Qui veut la peau de l'écologie ?». Donc il s'agit bien de cerner pourquoi aujourd'hui il y a à la fois plein de régressions dans le domaine de l'écologie, des régulations environnementales qui sont détricotées, parfois de manière un peu invisible, mais avec des effets très importants. Pourquoi il y a des attaques en termes de discours très fortes, parfois, assez violentes, du dénigrement. Pourquoi aussi il y a des groupes d'intérêts, des lobbies, des acteurs sociaux, etc., qui ont intérêt à amoindrir la compréhension de l'enjeu écologique et à dénigrer ceux qui s'en occupent.
0: Oh. pourquoi certains veulent la peau de l'écologie. Ce n'est pas une figure de style de dire ça. En Amérique latine, par exemple, les défenseurs de l'environnement sont carrément tués. Dans Green Backlash, un article concerne particulièrement ce lien, ce continuum entre dictature, néolibéralisme et destruction massive de la nature et des peuples autochtones. Reprenant les mots d'Eliane Brum, une journaliste brésilienne, les auteurs expliquent qu'il existe une relation phallique des généraux au pouvoir qui veulent vaincre l'enfer vert. Domination sur la nature et masculinité toxique font toujours bon ménage. Une masculinité toxique qui imprègne aussi très largement le pouvoir en France. Il n'y a qu'à voir Macron montrer ses petits muscles photoshopés ou faire sortir quelques poils virils de sa chemise pour se rendre compte de l'avancement de la toxine masculiniste. Et si seule la mort de Rémi Fraisse, militant contre le barrage de Sivens, est à déplorer dernièrement en France, on ne compte plus les militants et les militantes écolos blessés, mutilés, traumatisés, gardés à vue ou simplement empêchés d'agir. Dans Green Backlash, il y a la volonté de documenter, d'expliquer pourquoi les politiques se sont mis à autant détester les écolos, en tout cas certains politiques, et comment cette haine de l'écologie est mise en place, comment elle est structurellement produite. Et pour cela, il fallait insister sur l'aspect scientifique des données produites par les écologistes, qui ne sont pas des illuminés hors sol, comme on voudrait nous le faire croire.
1: C'est notre démarche initiale à la TECOPOL, l'atelier d'écologie politique, d'avoir formé un collectif qui est constitué de scientifiques et de membres de l'enseignement supérieur recherche, des chercheurs, des enseignants-chercheurs, des doctorants, pour justement intervenir, pareil, dans le débat public, dans l'interface science-société, depuis cette position-là. Avec notre bagage qui est dans la manière de constituer des savoirs et de les mettre en discussion, de les mettre en critique même, mais voilà, depuis cet habitus universitaire de recherche qui est bien particulier. Et c'est vrai que dans cet ouvrage, il y a aussi l'intervention de quelques journalistes spécialisés, de quelques responsables associatifs, mais c'est assez minoritaire. Voilà, donc effectivement, nous, sur ce sujet en particulier, il nous semblait important justement de pouvoir avoir cette forme d'objectivation, ce qui est dit là, ça résulte d'analyses qui sont construites aussi depuis le milieu académique, qu'il ne s'agit pas d'une prise de parole d'activistes qui se défendent face à des attaques qui sont dures, mais d'analyses issues de sciences humaines et sociales, de sciences politiques, de sociologie, enfin de tout un tas de disciplines en fait, qui permettent de raccrocher ça à des mécanismes de fond qu'on est fondé à analyser depuis l'université et la recherche. Pour cet ouvrage-là, effectivement, on a eu d'emblée la stratégie et la volonté de privilégier pour l'essentiel des plumes issues de chercheurs et d'universitaires.
0: Les personnes et les groupes qui s'attaquent à l'écologie ont une longue expérience du dénigrement de la science. La stratégie du doute n'est pas nouvelle. Ce sont les mêmes tactiques qui ont été utilisées avant par l'industrie du tabac ou l'industrie de l'amiante. La science a souvent été une cible, mais aujourd'hui elle subit des attaques d'une ampleur inédite. Quand on entend les propos de J.D. Vance, le vice-président américain qui a dit « l'université est l'ennemi, le professeur est l'ennemi », on peut à juste titre s'inquiéter. Dans le livre « Green Backlash », c'est Valérie Masson-Delmotte, une des scientifiques du GIEC, qui documente l'obscurantisme technophile qui est en train de s'abattre sur les États-Unis et ailleurs, par ricochet. Plus la science apporte des preuves, plus elle est attaquée par celles et ceux qui les réfutent.
1: Mais en fait, dans l'ouvrage, cet anti-écologisme très fort aujourd'hui, qui est montant et qui se voit dans bien des domaines, il n'est pas tourné que contre la science. Il est tourné aussi contre certaines disciplines scientifiques. Et là, c'est très net, effectivement, de manière outrancière aux États-Unis avec le cas Trump qui attaque un certain nombre de savoirs disciplinaires, les savoirs de l'environnement et puis des savoirs en matière, par exemple, de justice sociale, les questions de genre, etc., qui sont des savoirs scientifiques constitués, comme tout champ disciplinaire très important, qui les attaque pour des motifs purement idéologiques d'une manière qui est absolument ahurissante, qui passe à la fois par du dénigrement, par le fait de couper complètement les moyens, de licencier des gens, etc. Et c'est absolument dramatique ce qui se passe aux États-Unis, parce que là, on perd des pans entiers, à la fois d'organismes de recherche, de chercheurs en poste capables de travailler sur ces sujets. Donc il y a effectivement cette partie-là du backlash, de l'anti-écologisme, qui est la plus caricaturale peut-être, contre les savoirs scientifiques de l'écologie. Et c'est sûr que c'est dramatique. C'est dramatique parce que on est aujourd'hui, disons, dans une accélération des bouleversements écologiques, en tout cas dans leurs impacts, que maintenant tout le monde peut mesurer. Les scientifiques nous disent que ce soit par rapport à l'effondrement de la biodiversité, au changement climatique en cours, à d'autres champs de ce qu'on peut appeler aujourd'hui, c'est un des référentiels, il peut y en avoir d'autres, mais les limites planétaires, en tout cas, des domaines du fonctionnement biogéophysique de notre planète et des écosystèmes locaux autour de nous, qu'on est en train de déséquilibrer à tel point qu'on franchit des seuils d'irréversibilité. Et peut-être on va déclencher des seuils de bascule, des tipping points, où les conséquences, en fait, risquent potentiellement de s'emballer dans certains domaines. Donc c'est ça qui est extrêmement grave. Je pense que il y a un niveau de compréhension de la gravité des choses, de l'étau dans lequel on est pris entre le fait qu'il faudrait pouvoir réagir fortement et rapidement pour déverrouiller un certain nombre de nos fonctionnements qui nous maintiennent dans une trajectoire insoutenable, que bien des gens ne réalisent quand même pas pleinement. Et c'est pour ça que l'alerte scientifique, les discours scientifiques sont encore nécessaires. Alors du coup, pourquoi ces attaques contre la science ? Donc en effet, il y a des attaques contre les sciences qui documentent la situation écologique ou l'anthropocène, si on veut employer ce terme-là. Mais dans l'ouvrage, il y a bien d'autres choses. C'est pas que la science, hein, en fait. C'est aussi des formes de dispositifs sociaux, de régulation, par exemple, de l'environnement qui sont attaqués. Il y a des juristes qui font un chapitre très intéressant sur les attaques par rapport au droit environnemental, qui est peu à peu vidé de sa substance. Ça passe assez inaperçu parce que c'est quelque chose d'assez spécialisé, mais les conséquences vont être très très fortes. Et c'est fait assez sciemment. Enfin, aujourd'hui, voilà, il y a une espèce de logique comme ça à amoindrir ces régulations, à les vider de leur capacité vraiment d'action pour laisser partir les choses à volo. Et c'est extrêmement dommageable. Et puis, dans l'ouvrage, il y a aussi des attaques qui sont en matière de discours, des sortes de stéréotypes anti-écologistes. On ne sait pas trop d'où ils viennent. Enfin, en tout cas, ils circulent. Et puis, à force d'être répétés par certains médias, par certains acteurs sociaux, des présentateurs, des figures en vue, des pseudo-intellectuels médiatiques, etc., c'est comme si, ils commencent à s'imposer. Alors même que si on prend la peine de les déconstruire, ils sont extrêmement fallacieux et surtout ils masquent des volontés de nous écarter d'une claire compréhension de ces enjeux. Donc il n'y a pas que la question des savoirs scientifiques.

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1: Laure Tellière nous parlait il y a un instant des limites planétaires. Et on vient justement d'en franchir une nouvelle il y a peu, la 7e sur les 9 identifiées, celle de l'acidification des océans. La réduction du pH des mers et des océans, à cause des émissions de gaz à effet de serre, réduit leur capacité à absorber le CO2. Alors au cas où vous ne voyez pas le problème, et ben, plus il y a de CO2 dans l'air, et ben, plus on va avoir du mal à respirer. Voilà. Alors les autres limites telles que définies par un groupe d'experts depuis 2009 sont le changement climatique, la chute de la biodiversité, le changement de l'usage des sols avec la bétonisation par exemple, la perturbation des cycles de l'azote et du phosphore, de celui de l'eau douce aussi, l'appauvrissement de la couche d'ozone de plus en plus trouée, l'augmentation de la quantité d'aérosols dans l'atmosphère et la pollution de la biosphère. Et donc, malgré toutes les connaissances, le droit recule par endroits. Les maigres avancées sont anéanties à coups de sigles obscurs, par exemple RIIPM, raison impérative d'intérêt majeur, et autres PINM, projet d'intérêt national majeur. Les gouvernements créent des outils de contournement de règles de droit qu'ils ont eux-mêmes mis en place, mais qu'ils n'assument pas ouvertement de piétiner. Mais pourquoi ? Pourquoi certains veulent-ils à ce point la peau de l'écologie ?
2: C'est sûr que ce qu'on essaye in fine de comprendre, en tout cas on propose un cadre d'interprétation de la raison pourquoi il y a ces mécanismes. Et là, effectivement, ça renvoie à des causes profondes, structurantes, qui tiennent à plusieurs choses. Donc c'est sûr que ces attaques anti-écologiques aujourd'hui, que ce soit dans l'ordre du discours ou dans l'ordre des faits, des mesures qui sont prises ou au contraire des mesures qui sont amoindries, détricotées, etc., vidées de leur substance, il y a selon nous à la fois la défense d'un certain nombre d'intérêts très crispés sur la défense du fonctionnement qui pour eux leur importe et leur les sert. Il y a par exemple un chapitre sur l'agro-industrie. Hein. C'est un des sujets les plus importants parce que l'agriculture est une activité essentielle. La condition sociale d'une bonne partie des agriculteurs aujourd'hui est très compliquée, en fait, pour pas dire que certains d'entre eux sont pris à la gorge. Donc il y a vraiment une nécessité sans doute de refonder notre rapport à l'agriculture et la manière dont les professions de l'agriculture peuvent être sécurisées dans les missions qu'elles remplissent dans cette société, etc. Mais on voit que le débat est largement instrumentalisé vers une espèce de bouc émissaire de l'écologie, des régulations environnementales qui seraient la cause de ces problèmes et de cette souffrance. Et là, par contre, derrière, si on regarde, il y a des intérêts hein, qui sont ceux plutôt de ceux qui s'en sortent le mieux avec des pratiques agricoles, d'agriculture agro-industrielle, de lobby agricole puissant, particulièrement en France, hein, et c'est attesté par plusieurs des analyses de l'ouvrage. Donc, c'est un exemple, hein, mais voilà. Et puis, on essaye de réfléchir au fait qu'il y a sans doute derrière des causes encore plus structurelles. On ne peut pas réduire ça non plus à des lobbies ou des personnalités qui attaqueraient l'écologie. Oui, c'est vrai, mais derrière, il y a des mécanismes plus profonds qui sont ceux, selon nous, de l'évolution de notre monde global, des recompositions du capitalisme, si on veut employer ce mot, hein, c'est-à-dire de la circulation aujourd'hui de la finance, des structures de pouvoir attachées à l'économie, des macro-acteurs du monde économique, des reconfigurations qui font à la fois évoluer les dynamiques économiques, notamment vers l'Asie, portées par des gouvernements qui sont pas forcément démocratiques, avec une vague réactionnaire et illibérale qui marque jusqu'aux démocraties les plus anciennes de manière extrêmement brutale. C'est-à-dire que, bon, en Europe, on a vu monter le phénomène Orban, par exemple. Ben, on se retrouve aujourd'hui face à une fragilité, en fait, de ces régimes démocratiques qu'on croyait bien installés. Parce que derrière, il y a des forces idéologiques puissantes, il y a une reconfiguration des systèmes de référence qui favorise, en fait, ces attaques. Et l'écologie est un des domaines attaqués. Mais il y a aussi, justement, les normes démocratiques et les pratiques démocratiques qui fondent l'état de droit. Il y a aussi les questions des rapports hommes-femmes et de l'émancipation des femmes et des questions de genre et puis des droits des minorités, que ce soit certaines minorités de population autochtones ou bien des minorités sexuelles, ou etc. Et dans ce domaine-là, l'écologie est aussi un des domaines. Pourquoi l'écologie ? Ben, parce que l'écologie, en fait... Si on veut sérieusement faire face à ce qui est en train d'arriver, que nous, à la Técopole, on n'hésite pas à appeler une catastrophe en cours, hein, qui se produit peu à peu, mais qui nous entraîne vers quelque chose où la vie des sociétés humaines sera beaucoup plus difficile. Si on veut sérieusement y faire face, pour continuer à pouvoir imaginer une vie bonne pour tout le monde, il faut changer vraiment beaucoup de choses dans notre fonctionnement social. Mais vraiment. Il faut remettre beaucoup de choses à plat pour que ces changements puissent opérer, qu'on puisse les réaliser avec le maximum de justice et que ce soit aussi pour construire quelque chose de désirable, peut-être une société finalement plus juste parce qu'elle accepterait un certain nombre de limites et de fonctionnements.

0: Si vous laissez les peuples désirer un monde meilleur, bah c'est très dangereux pour un pouvoir en place. C'est bien pour ça que les puissants sont si friands de nouvelles technologies de contrôle. Contrôle de nos corps, bien sûr, mais aussi de nos désirs. Le déferlement de l'intelligence artificielle démultiplie d'ailleurs ces possibilités de contrôle, tout en servant les visions les plus réactionnaires. Alors où est la poule? Où est l'œuf? Est-ce que le saccage de la planète, les destructions, tout cela reflète un manque de démocratie qui engendre les dérives du pouvoir en place? Faut-il de la démocratie pour un monde vivable ou faut-il un monde vivable pour retrouver un peu de démocratie? Dans Green Backlash, la question est posée de l'urgence démocratique. Urgence, oui, pour éviter la catastrophe. Et oui, les écolos sont des catastrophistes, mais c'est OK. Nous pouvons assumer d'être catastrophistes. D'abord parce qu'il y a vraiment péril en la demeure, et ensuite parce que, comme l'explique très bien dans le livre Lux et Mal, catastrophisme n'est pas défaitisme ni fatalisme. Au contraire, l'écologie, bah, c'est une réponse, une solution même antifasciste.
1: Mais en fait, bon, le terme catastrophe, il est à la fois... voilà, on ne se prive pas de l'utiliser parce que quel terme pour dire l'ampleur de ce à quoi on fait face, la gravité de ce qui se profile. Donc, voilà. Mais en même temps, le terme catastrophe, il est un peu trompeur parce qu'il ouvre un imaginaire de comme s'il y avait un moment où la catastrophe va se produire. C'est quelque chose de complètement processuel. Donc, c'est ça qu'il faut bien comprendre. C'est pas qu'il va y avoir un grand moment de la catastrophe. Des fois, on a l'impression que si on est lucide sur ce qui nous advient et ce qui risque de nous advenir, alors ça devrait démotiver et donc peut-être il faudrait pas aller jusque-là. Non. Moi, je considère que la lucidité, c'est peut-être la chose qui m'importe le plus dans ma démarche intellectuelle, personnelle, mais aussi professionnelle. Finalement, c'est ça, c'est comprendre le monde, mettre en mots, mettre en analyse ce qui nous arrive. Alors, moi, mon domaine, c'est l'histoire, mais je crois que c'est vrai un peu pour tous les scientifiques. Et c'est vrai aussi, je dirais, d'une manière existentielle, quoi. Moi, j'ai envie d'abord de comprendre au plus juste ce qui nous arrive, que ce soit bon ou mauvais, positif ou négatif, etc. Après, on fait avec. On fait avec chacun d'entre nous et on fait avec collectivement. Et puis, par rapport à l'écologie, il ne s'agit pas de se dire « Ah bon, mais alors, voilà, c'est très grave, peut-être même la situation est catastrophique. » Bon, alors quoi, j'arrête de réfléchir à ça, mais c'est complètement le contraire. C'est-à-dire qu'on est dans un combat, dans un engagement qui doit être d'autant plus fort qu'on fait ce constat. Ça ne veut pas dire qu'il n'y a plus rien à gagner, au contraire. Ben, tout est à gagner, en ce sens qu'il faut empêcher que ce soit pire. Comme disent les climatologues, le moindre dixième de degré compte. Il ne s'agit pas de dire « Ah !» On va bientôt franchir les 1,5 degrés dont l'accord de Paris nous avait dit qu'il fallait essayer de ne pas les dépasser. Bon, ben, c'est pas grave. Si on arrive à 1,6 degré, c'est mieux que si on arrive à 2,3 degrés de réchauffement global parce que les conséquences sont extrêmement différentes. Donc, en fait, une fois qu'on a fait acte de lucidité, ça ne devrait pas empêcher l'engagement. Et comme tu le dis, l'engagement... Bah, dans une forme éventuellement de joie, de vie, de créativité. Enfin, moi, je sais pas. Ce truc-là revient très souvent sur le débat et j'avoue que ça me déroute. Parce que individuellement, on sait que notre existence, elle va très mal se terminer. À la fin, on meurt. Donc, de toute façon, ça, on le sait, c'est sûr. Ça ne nous empêche pas toute notre vie et jusqu'au bout d'essayer d'être joyeux, d'inventer des choses, de faire la fête, de faire des enfants, de vivre des trucs, d'aimer. Bon, voilà. Donc, je dirais que face à l'enjeu écologique, face à toute situation qui est angoissante, qui est dure, on peut avoir les mêmes réactions. C'est-à-dire, oui, il y a ça, mais on essaye de construire à partir de ça quelque chose qui soit au contraire vivifiant, enthousiasmant, parce qu'il y a un combat à mener, il y a des valeurs, il y a une forme d'idéalisme, et surtout, il y a du collectif. Enfin, nous, à la Técopole, par rapport justement au fait de mariner tout le temps, parce que c'est les questions dont on s'occupe, ces questions qui sont un peu anxiogènes, comme on dit, c'est parce qu'on a fondé un collectif, qu'on échange sans cesse, qu'on a l'impression de mieux traverser tout ça. Et nous, on est des scientifiques, on a ce collectif scientifique, mais des collectifs, il y en a de plein de sortes. Il y a des associations, il y a des groupes de quartier, il y a des associations de parents d'élèves qui peuvent se saisir de cet enjeu et d'autres. Enfin, voilà, les collectifs, ils s'inventent au quotidien. Des groupes d'amis. Mais en plus, nous, on ne dit pas que le backlash recouvre tout aujourd'hui. On dit qu'il y a des forces de backlash très présentes et qui ont des effets

dans beaucoup de domaines qu'il faut apprendre à bien voir pour et justement essayer de pouvoir lutter contre, qui sont en train aussi d'essayer de reconditionner nos discours sur la compréhension de l'enjeu écologique. Et il faut être capable de pouvoir mettre ça à distance et au contraire, essayer de les contrecarrer. Mais après, on ne dit pas du tout que toute la société serait dans une forme de green backlash. Bien au contraire, parce qu'en fait, quand il y a des études ou des sondages, ça montre plutôt qu'en France, en tout cas, il y a beaucoup de gens, la majorité des gens qui ont conscience de l'enjeu, en tout cas qu'il y a un problème, qu'il faudrait traiter ces questions, qui disent même être prêts à des changements ou tout ça, à condition que ce soit juste, bien pensé, cohérent, mais en tout cas, qui sont complètement prêts à prendre au sérieux cette question. Donc là, le livre est plutôt sur les forces à l'œuvre pour maltraiter cette question.

0: la petite blanc dans du poil sous les bras.
1: Tout est à gagner, nous dit l'hortelière. Ne pensez pas les écolos tristounés ou grincheux. C'est tout le contraire. Et c'est peut-être un des messages forts à faire passer à celles et ceux qui l'ignorent. L'écologie est joyeuse. Si vous n'avez jamais tenté de lutter pour le vivant, essayez, vous verrez, ça aide à vivre. On peut bien sûr se dire que, depuis le printemps silencieux, le fameux livre de Rachel Carson qui alertait dans les années 60 sur les dangers des pesticides, rien n'a beaucoup changé et qu'on continue de détruire le vivant. Ok, mais on peut aussi voir le verre à moitié plein et réaliser la prise de conscience.
2: Bah oui, oui, nous, à l'échelle du bouquin, enfin, on est souvent dans une réflexion qui retire les choses sur cette échelle de plus de 50 ans maintenant, depuis le début des années 70, parce que effectivement, il y a beaucoup de choses qui s'enracinent dans ce moment-là. Enfin, c'est un moment de cristallisation des enjeux environnementaux et des discours écologiques. Finalement, tels qu'on les conçoit aujourd'hui, c'est-à-dire la notion même d'environnement se construit à ce moment-là. Ça ne veut pas dire qu'avant, il n'y avait pas la prise en compte d'enjeux environnementaux ou qu'il n'y a pas eu beaucoup plus précocement dans l'histoire des combats même par rapport à des situations environnementales, la nécessité de protéger ceci ou cela, ou des conflits autour des usages de l'environnement. Bon, les historiens ont beaucoup travaillé là-dessus, et au contraire, on peut montrer, puis c'est une histoire qu'on peut faire dans plein de sociétés de civilisations différentes, avec des points de vue situés, des réalités différentes, mais malgré tout, en tout cas, il faut retenir l'idée que toute société a une certaine vision de son environnement, même si elle ne le nomme pas comme ça, et produit des formes de mobilisation autour de cet environnement, et que ça n'a pas attendu les années 70 pour exister. Par contre, il y a, c'est sûr, une sorte de cristallisation, comme je disais, qui opère à ce moment-là, voilà, autour de l'environnement comme une notion globale, autour d'une conscience que il y a des problématiques à l'échelle planétaire, il y a des publications un peu phares, comme le rapport Meadows ou d'autres, qui sortent à ce moment-là. Donc, il y a une manière de publiciser l'enjeu qui pose un certain nombre de cadres du débat qu'on peut retrouver jusqu'à aujourd'hui, même si par ailleurs, bien des choses ont évolué, que par exemple, l'enjeu climatique n'était pas du tout présent de la même manière. Pour les spécialistes, il était déjà sur la table, y compris, comme l'ont montré certains historiens, comme Christophe Bonneuil, Jean-Baptiste Frézos, il était aussi présent au sein des groupes dirigeants, par exemple, des compagnies pétrolières. Mais évidemment, sur la scène publique, c'était pas tout à fait pareil. Voilà. Alors, pourquoi, alors que dès cette époque-là, très précocement, a été formulé assez clairement par des analystes, des activistes, et puis des gens qui se mobilisaient aussi pour essayer d'apporter des solutions concrètes, comme ceux qui ont créé l'agriculture biologique, par exemple, qui étaient à la fois des paysans mobilisés, certains agronomes, des consommateurs qui avaient envie de produits sains et puis de s'articuler au monde paysan. Enfin bon, il y a tous ces cheminements-là dès cette époque-là, et donc pourquoi ces alertes n'ont pas été entendues? Ben là, pour le coup, ça rejoint les questionnements de fond qu'on a dans le bouquin, parce qu'en fait, on n'est pas que dans un monde où il faudrait dire l'enjeu écologique. Il y a aussi plein de mécanismes qui le contrecarrent et qui font tout pour maintenir le business as usual, les trajectoires sur lesquelles on est, pour qu'il n'y ait pas de changement vraiment transformatif qui s'opère.
1: Et oui, les forces à l'œuvre pour ne rien changer sont puissantes. Il n'est qu'à voir le nombre de lobbyistes embauchés par la société Bayer, 22 salariés à plein temps, 22 personnes qui n'ont manifestement pas bifurqué vers l'écologie. Et en plus de ce travail direct de lobbying, Bayer adhère à une vingtaine d'associations de lobbyistes et à d'autres groupes de pression. Le combat est inégal. Les moyens développés par les industries polluantes sont 15-20 fois supérieurs à ceux des associations qui essaient de protéger le vivant et agissent pour le bien commun et non pas pour le profit de quelques actionnaires. Rien de nouveau sous le soleil, le capitalisme vorace est à l'œuvre, et c'est comme ça dans toute l'histoire de l'environnement. Ou l'histoire environnementale d'ailleurs, je ne suis pas sûre de faire la différence entre les deux.
2: Ben en fait, il y a l'histoire de l'environnement, qui est une manière de voir comment les environnements ont pu évoluer dans l'histoire, dans le temps. Mais il y a surtout l'histoire environnementale, en fait, qui est une histoire qui s'intéresse à tout un tas d'objets sous l'angle environnemental. Et là, ça peut être beaucoup plus large, en fait. Parce que ça peut être les représentations de l'environnement, les cultures autour de l'environnement, les lois et les régulations de l'environnement, la manière dont la politique se saisit de l'environnement, etc. etc. En fait, voilà, y a beaucoup de questionnements. Et effectivement, cette histoire-là, en gros, de manière simplifiée, on va dire qu'elle remonte aux années 70. Ça ne veut pas dire qu'avant, il y avait personne qui s'intéressait à des objets d'histoire environnementale. Il y avait des pionniers, des pionnières, des gens qui travaillaient déjà sur certains sujets, les forêts, l'eau, etc. Mais vraiment, comme champ académique, c'est à partir des années 70, avec un démarrage assez fort aux États-Unis sur les campus américains, que ça va se constituer comme un champ du savoir parmi les savoirs historiens. Et c'est intéressant de dire que sur ces campus américains d'abord, au début des années 70, c'est dans une intrication pour certains historiens entre une nouvelle curiosité dans leur recherche historique autour des enjeux environnementaux et la question écologique qui se posait déjà à cette époque-là et qui fait que certains d'entre eux étaient impliqués pour dire que, oui, il y avait un problème, qu'il fallait que les sociétés pensent différemment dans le présent leur rapport à l'environnement. Voilà, quelques-uns des grands noms de l'histoire environnementale, des pionniers de l'histoire environnementale à cette époque, étaient aussi des activistes de l'écologie. Et visiblement, ça continue aujourd'hui. Mais voilà, et juste j'ajoute le fait que, aujourd'hui, l'histoire environnementale, en fait, elle est en pleine expansion. Il y a plein de chercheurs qui travaillent sur ces enjeux-là, soit en se spécialisant vraiment là-dedans, soit en intégrant ce questionnement-là à leurs recherches, qui peuvent être des recherches dans des domaines classiques de l'histoire sociale, de l'histoire culturelle, de l'histoire politique, mais où ils introduisent le questionnement environnemental et ça renouvelle en fait les différents champs de l'histoire. C'est une logique transformative comme l'est par exemple la question du genre, quand la question du genre, d'abord la question de faire une place aux femmes dans l'histoire, puis aborder les questions, les enjeux historiques sous l'angle des problématiques de genre. Voilà, ça s'est glissé un peu partout dans les champs historiques et l'environnement c'est pareil.
1: La pensée écologique s'est infiltrée dans tous les champs de recherche. Et c'est tant mieux, tout est lié. On ne peut pas dissocier la question écologique de la question de la santé, des inégalités sociales, de l'économie, de l'éducation. Si on veut penser l'écologie, on ne peut pas le faire seul. Il faut pouvoir penser l'écologie à travers tous les champs scientifiques et avec tout le monde. Reste que l'écologie apparaît parfois un peu descendante, méprisante, comme étant urbaine, en rupture avec la ruralité. Alors est-ce que c'est une réalité ou est-ce que, là encore, c'est plutôt ce que certains médias ou politiques essaient de nous faire croire ?
2: Mais il y a plusieurs choses dans ta question et je commencerai par la première dimension qui est ce qui est nouveau à la Técopole et ce qui a été réussi. D'emblée, en fait, il y a eu vraiment un rapprochement inattendu entre des champs très différents du savoir scientifique. Et à la première réunion, on était quelques-uns ici de cette université, géographe, historien, mais il y avait aussi un physicien de l'INSA, un astronome, enfin voilà, alors qu'on se connaissait ni d'Ève ni d'Adam. Mais on s'est réunis sur cette volonté de réfléchir ensemble et de trouver des nouveaux moyens d'agir depuis nos métiers, nos professions et avec ce qu'on pouvait apporter en propre. Voilà, pour nous, c'est quelque chose de très important et qui a été très fructueux et qui continue à l'être. Après, la deuxième partie de ta question sur cet enjeu, de dire la problématique écologique elle touche tout le monde aujourd'hui, mais il y en a qui peuvent avoir l'impression que les discours construits à propos sont parisiens ou de bobos ou d'intello ou de citadins, etc. et ne correspondent pas à leur réalité. Alors sur ça, il y a plusieurs choses. Il y a une partie de ces visions qui sont vraiment des constructions publicisé par des médias, par des discours qui visent à dénigrer l'écologie. C'est vraiment, et ça a très bien été démontré. Même le terme bobo, par exemple, on voit bien qu'il, si on fait des études précises, qu'il apparaît dans le débat social porté par certains partis politiques ou leaders politiques pour en dénigrer d'autres au moment des élections. Enfin voilà. Et aujourd'hui, les woke, c'est exactement pareil. Donc, il y a une partie de ces visions qu'il faudrait vraiment tenter de démonter parce qu'elles sont profondément fausses et avec une stratégie d'épouvantail. Mais après, il y a par contre des choses qui sont importantes là-dedans. Et aujourd'hui, c'est un enjeu réel que les discours sur la transition écologique, si on veut appeler, enfin prendre ce terme-là, soit construit aussi depuis des réalités sociales de terrain, incarné avec des réalités sociales fortes en termes de contraintes économiques, secteurs d'activité menacés ou transformés potentiellement par des politiques de transition, avec une vision, on l'a souvent dit, mais par exemple la problématique de la mobilité et des transformations des mobilités ou de l'électrification du parc automobile se pose pas du tout de la même manière dans des villes, des agglomérations, du périurbain, ou dans des campagnes plus isolées. Donc tout ça, c'est en effet extrêmement important. Donc je pense qu'il faut vraiment avoir les deux visions. Certains discours de ce type, il ne faut pas les accepter parce que c'est vraiment des formes de mensonges ou de désinformations qui sont fabriquées pour qu'on ne comprenne plus les enjeux et pour créer des clivages complètement dommages, en fait, au service de certains intérêts qui se masquent derrière. Et par ailleurs, oui, disons, les questionnements autour de comment on pourrait faire face à la question écologique, comment on pourrait opérer une transition écologique, qu'est-ce qu'il faut mettre en œuvre et tout, doivent être construits en faisant beaucoup plus de place aux citoyens dans leur diversité, aux citoyennes, aux secteurs d'activité, aux... voilà.
1: L'écologie doit faire une place à chacun et à chacune, et l'hortelière a raison de pointer la nécessité de faire dans la nuance. On ne peut pas dire que l'écologie est punitive, c'est même l'inverse, elle ne l'est probablement pas assez à mon sens. Pour autant, il faut comprendre pourquoi. Dire qu'il faudrait par exemple moins de voitures, ça peut paraître pour certains liberticide, moraliste, injuste. Tout le monde n'a pas les moyens de renoncer à certains conforts. Et l'écologie doit toujours être pensée pour accompagner les plus vulnérables. L'écologie ne doit pas paraître normative, culpabilisante ou déconnectée, alors même qu'elle est une puissance mobilisatrice. Mais les débats sont sclérosés et tout est la faute aux écolos, c'est le grand n'importe quoi.
2: Ça, c'est un des trucs les plus dommageables aujourd'hui, c'est qu'on est quand même dans une société où la construction du débat public se dégrade. Je sais pas, je pense pas qu'elle ait jamais été parfaite. Mais en tout cas, elle devient très mauvaise. C'est-à-dire qu'il y a quand même de puissants acteurs médiatiques, des figures de proue. Il y a le phénomène aussi des réseaux sociaux dans une certaine négativité qu'il a installée, qui construit des logiques de clash, de buzz sur des conneries. Enfin, il y a tout un tas de choses, de mécanismes et d'acteurs cyniques ou d'acteurs hyper idéologiques, hein, bon, voilà, la sphère Bolloré, bon, c'est ces gens qui ont une vision très réactionnaire de la société et qui en profitent pour noyer le débat social sous des tombereaux à la fois de conneries, d'insultes, et ça, c'est compliqué, ça rend compliqué le fait de réfléchir sereinement sur des enjeux forts. Même si on a des visions différentes, parce que c'est logique, dans une société, il y a des visions différentes, des intérêts différents, des compréhensions différentes, mais on peut se dire qu'avec un débat public de qualité, il y a des choses qui pourraient converger. Ou en tout cas, on pourrait essayer de trouver des solutions, voilà, les meilleures solutions possibles, alors qu'il y a des enjeux différents, bon, ou des visions différentes. Mais pour l'instant, c'est difficile, c'est vraiment difficile. Y compris, effectivement, et là on retombe à ta toute première question, même la parole des scientifiques devient dénigrée comme si c'était une parole d'opinion comme une autre. Or, les scientifiques ne sont pas là pour surplomber la société avec leur savoir, non. Mais leur savoir, ils sont importants pour qu'ensuite, en les amenant dans le débat, le débat puisse avoir lieu avec quelques informations bien construite. Et ensuite, le débat, il a lieu. Et là, les scientifiques sont un des acteurs du débat parmi les autres. Ça, c'est vraiment notre vision à la Técopole, quoi. Pour bien différencier le fait que, oui, les scientifiques ont quelque chose en propre à amener, et ça devrait être respecté, parce que c'est important. Mais après, ils ne sont qu'un des maillons du débat. Et le débat doit avoir lieu, et là, il est complexe, il est polémique, c'est normal.
1: Oui au débat, trois fois oui, mais non à celles et ceux qui mélangent science et croyances, qui instillent le doute partout, ou qui utilisent de soi-disant consensus scientifique pour, je cite, « imposer une vérité unique et disqualifier toute contestation ». C'est ce que font les régimes politiques autoritaires. Et on voit bien la pente glissante sur laquelle on se trouve en France, avec un gouvernement qui réprime de plus en plus toute contestation des écologistes qui sont accusés par Macron lui-même d'être contre le progrès, d'être des amiches. Et là, on aurait besoin d'une heure de plus pour savoir ce qu'est le progrès. On n'arrête pas le progrès, me dites-vous. Eh bien si, en fait, le progrès, ce n'est pas un processus linéaire. C'est quelque chose d'ambivalent, de pluriel et arrêté parfois. Alors après, est-ce que par progrès, Macron entend, lui, le technosolutionnisme ? En attendant, Macron participe, comme d'autres, à disqualifier les savoirs, empêchant ainsi qu'ils deviennent des leviers d'émancipation. Aujourd'hui, les conditions de vie sur Terre sont menacées et il faudrait un projet politique à la hauteur. Et à la place, on a quoi ? On a des propositions, comme la loi Duplon et ses structures d'élevage, ses méga-bassines, ses réglementations phytosanitaires revues à la baisse. Donc sous couvert de progrès, on marche à reculons de l'histoire. Et sans transition, j'ai envie de vous dire, et les poils dans tout ça ?
2: Bon, la question du poil, personnellement, moi ça me renvoie à mes cheveux, donc j'ai toujours eu une chevelure assez abondante et assez, pas trop peignée quoi, en fait, qui a sa propre vie, et bon, c'est un rapport broussailleux à mes poils quoi, voilà, mes cheveux sont là et ils sont pas très maîtrisés en fait, donc ça me constitue en partie.
1: J'aime bien cette idée de ne pas maîtriser ses cheveux. Vive le désordre, qu'il soit capillaire ou autre. J'espère que cette émission vous aura donné l'envie, si ce n'est de bifurquer, en tout cas de faire attention aux discours attaquant l'écologie et les écolos. Discours souvent mensongers, fabriqués pour servir des intérêts bien loin de l'intérêt général. Prudence donc, car comme le dit Andreas Malm, cité dans Green Backlash, pire que la catastrophe climatique, c'est la catastrophe climatique et le fascisme. Alors face au danger, à la barbarie, soyons audacieux, soyons créatifs, soyons ensemble surtout. C'est ça l'écologie, c'est être ensemble pour proposer une alternative au capitalisme et ainsi peut-être construire une société durable. C'est tout ce que je nous souhaite et c'est déjà pas mal. Allez, du poil sous les bras, c'est fini pour aujourd'hui mais on se retrouve très vite sur les ondes FM. 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
2: Quand ils se sont mariés en 1840, Clara et Robert Schumann ont scellé le vœu de faire un, de composer une œuvre commune en faisant se correspondre des partitions qui pourraient porter une seule et même signature. Mais les choses ne se sont pas exactement passées comme Clara et Robert avaient pu en convenir. D'ailleurs, il n'est pas si sûr que les deux musiciens attendaient tout à fait la même chose de leur couple et de la musique. Et alors que Robert est atteint d'une paralysie générale 4 ans plus tard, la vie du couple est bouleversée, leurs idéaux s'en trouvent durcis. Pour évoquer la fusion de ces deux âmes et la disjonction de leur carrière, nous avons interrogé la musicologue Brigitte François Sapé, qui a signé Clara Schumann, une icône romantique aux éditions Le Passeur, et le psychiatre et musicien Philippe André, qui est l'auteur de l'essai Robert Schumann, folie et musique, également aux éditions Le Passeur.

0: Brigitte François Sapé, la rencontre entre Clara Wieck, d'abord avant qu'elle ne devienne Schumann, et Robert Schumann, elle se passe dans la maison familiale, la même où le père de Clara enseigne le piano.
1: Elle se passe au concert tout de même, c'est à la faveur d'un concert qu'il a entendu cette petite fille de 8 ans et demi. Lui était un étudiant en droit, enfin il allait le devenir, qui allait sur ses 18 ans. Et il a été émerveillé par cette petite fille, il n'a eu qu'une idée, c'est de devenir l'élève de Friedrich Wieck, le père de Clara, qui était un grand professeur. Et lui-même, l'espoir de s'inscrire dans cette famille, il venait de perdre sa sœur, son unique sœur et son père, et il avait l'illusion que peut-être il deviendrait un peu le fils de famille. Donc,
0: qu'est-ce qu'elle joue ce jour-là, Clara Schumann, enfin Clara Wieck d'abord?
1: Elle joue des œuvres brillantes, des œuvres de petites concertistes surdouées, mais très très vite, elle jouera de la musique évidemment sérieuse, c'est-à-dire Bach, Beethoven, Mozart, Chopin qui est sa grande admiration, Mendelssohn qu'elle aime par-dessus tout. Et très vite, elle ne jouera que de la musique de qualité. Mais là, à cette époque, à 8 ans et demi, elle joue du Kalkbrenner et autres Hertz et compagnie.
0: Ah, c'est-à-dire les pianistes archi-virtuoses des années 1820.
1: Absolument.
0: Donc du répertoire super brillant. Parce qu'il y a un sujet qui intervient dans les lettres que Friedrich va adresser à la mère de Robert Schumann, c'est le rapport à la virtuosité et au mécanisme.
1: Oui.
0: Il dit un peu tout et son contraire, il dit à la fois que Robert est trop mécanique et qu'à la fois il l'est pas assez.
1: Non, c'est-à-dire au début, avant de s'opposer farouchement à celui qui deviendrait un jour son gendre, au début il l'admirait passionnément, et si je vous retrouvais des citations disant qu'il est un être génial, inventif, etc. Mais d'un autre côté, Robert Schumann voulait devenir, si possible, lui aussi un virtuose. Ils ont tous été virtuoses, les romantiques. Je vous rappelle quand même que Chopin, que Liszt, que Brahms étaient d'admirables pianistes. Et la petite Clara, évidemment, était aussi admirable. Ce qui fait qu'il a maltraité ses doigts pour essayer d'avoir ce mécanisme. Et bien, il a fait mal vraiment définitivement à sa main droite. Et c'est Clara qui est devenue non seulement sa fiancée, sa femme, mais elle est devenue ses mains. Il n'y a pas de doute, ses mains de pianiste.

0: Philippe André, qu'est-ce qui s'est vraiment passé ? Alors qu'on peut en savoir.
1: Alors évidemment, on s'est basé sur un écrit de Vie qui disait qu'un de ses élèves, sans citer Schumann, avait peut-être utilisé le fameux chiroplaste dans son dos, de façon un peu anarchique, lors d'une de ses absences, et qu'il s'était fait mal au doigt. Ça a été un petit peu compliqué. On a aussi retrouvé des rapports pour le service militaire aussi de Schumann, voyant qu'il était invalide de deux doigts de sa main droite. Donc en réfléchissant un petit peu à tout ça, à ce qu'a dit aussi Clara, parce que alors tout finissait par se contredire, hein, je dirais, mais l'hypothèse la plus probable, c'est que Schumann a voulu brûler les étapes, qu'il s'est ligaturé un de ses doigts. Alors, est-ce que c'est le troisième pour faire travailler le quatrième, qui, on le sait, est le doigt le plus faible de la main, hein, chaque pianiste se heurte à son quatrième doigt. C'est le doigt le plus faible aussi, et c'est le doigt le moins indépendant, parce qu'il y a des extensions ligamentaires qui sont dirigées vers les doigts d'à côté. Donc, est-ce que Schumann a voulu se ligaturer le troisième, auquel cas il s'est comprimé un nerf, et puis voilà.
0: Alors évidemment, il y a une volonté de faire une lecture un peu romanesque de cet épisode qui consiste à dire, en fait, il a accéléré la sortie de sa carrière de virtuose pour compenser en devenant enfin pour de vrai compositeur. Alors vous êtes très prudent avec cette hypothèse-là en écrivant, de là à penser qu'il aurait inconsciemment voulu, ce serait en quelque sorte un acte manqué réussi, il n'y a qu'un pas qu'il est tout de même délicat de franchir, automutilation, certes, pour se punir soi-même, castration symbolique, conduite d'échec, désir d'échapper à une rivalité avec Clara, dans laquelle il partait battu, avatar, en bref, d'un masochisme moral dont il ne manque certes pas, écrivez-vous entre parenthèses.
1: Oui, alors le masochisme moral, c'est d'être soumis à une instance que tout le monde connaît, qu'on appelle le surmoi, et qui est un peu impitoyable, qui oblige la personne à faire des choses difficiles, qui le contraint moralement. Non, là je crois que Schumann est un jeune homme effervescent. Il veut à tout prix devenir un grand pianiste et il veut brûler les étapes. C'est un peu Icare qui se brûle les ailes dans cette histoire-là. Et je crois que l'explication, effectivement, qui consiste à dire « oui, mais à partir de là, il échappe à la rivalité avec Clara et tout ça », mais tout ça, on le reconstruit a posteriori.
0: Oui.
1: A posteriori, on peut voir beaucoup de choses, mais franchement, je crois beaucoup un petit peu, bon, mauvaise chance, mauvaise tournure, quoi. Voilà, il s'est ligaturé un doigt, et puis ensuite, les dégâts étaient irréparables.
0: Alors, irréparable, il a quand même essayé l'allopathie, l'homéopathie, oui. L'électricité. Vous dites les conseils de charlatan, il était jusqu'à dormir avec un bandeau rempli d'herbe. Ça voulait dire aussi qu'il était un peu hypochondriaque sur les bords ?
1: Ah, ça voulait dire que quand même, il avait misé beaucoup de choses sur une carrière de pianiste.
0: Ah oui.
1: Donc, il voulait quand même, malgré tout. Donc, je crois que dans ces cas-là, on n'abandonne jamais tout espoir. Et puis ensuite, l'espoir est véhiculé par, justement, les médecins, les rebouteux, les magnétiseurs, toutes les personnes auxquelles il a fait appel. Puis à un moment, au bout d'un moment, il s'est dit, bon, ben, c'est terminé. Et je crois que tout le temps où il a essayé de récupérer ce doigt a été aussi un temps de maturation pendant lequel il a eu le temps de changer de stratégie et de se dire « non, mais ma vie, ça va être celle d'un compositeur ». Et pas celle d'un pianiste.
0: Tout ça est dans une époque où les deux fonctions étaient quand même très amalgamées. Quand on pense à Chopin, à Liszt, qui se pensait compositeur parce que pianiste et réciproquement.
1: Oui, effectivement, c'était l'habitude de l'époque. On était pianiste et compositeur en même temps. La génération de 1810 le montre bien.
0: En 1971, le musicologue anglais Eric Sams va s'apercevoir qu'une intoxication médicamenteuse au mercure aurait pu affaiblir son doigt et donc être responsable de cet accident.
1: Alors, tout à fait, mais ceci dit, à la clinique d'Indonésie, Schumann, âgé, a informé ses médecins qu'il avait été traité avec de l'arsenic.
0: Et non pas au mercure.
1: Et non pas au mercure.
0: Mais traité pourquoi ?
1: Ah, pour une syphilis primaire, donc, qu'il a contractée à l'âge de 21 ans, et c'est ça qui a engendré toute la suite.
0: Ah, donc là, vous dites que tout est parti de la syphilis.
1: Oui, ben, tout. Disons que la folie qui a fait mourir Schumann, qu'il a délabré au fil des 12 dernières années, est d'origine syphilitique. Alors voilà comment ça s'est passé. Il a rencontré une jeune fille qui s'appelait Christelle. Il a contracté une syphilis, il s'est fait soigner par un étudiant en médecine qui était ami à lui, ils sont dénommés Becker. Et puis, ben, comme toutes les syphilis, ça a disparu, la syphilis primaire, disons, disparaît comme elle est venue, et on n'en a plus entendu parler. Souvent, il y a un stade secondaire, apparemment, là, qui a été évité avec des grands problèmes dermatologiques. Bon, là, ça n'a pas été le cas. Et puis, ce qu'on appelle le treponème pallidum, qui est le germe de la syphilis, se fixe dans le système nerveux central, continue à évoluer à bas bruit, et entreprend ensuite de s'attaquer au système nerveux central, au cerveau, douzaine d'ans après la syphilis primaire. Et donc là, c'est ce qui s'est passé pour Schumann. Lorsque j'ai écrit ma thèse, je me suis rendu compte très vite que les symptômes, disons, rentraient dans le cadre d'une paralysie générale. Et en plus, c'était ponctué par une autopsie qu'avaient pratiqué les docteurs Richards et Peters après sa mort, qui décrivent parfaitement les lésions dues à une paralysie générale. Alors, c'est un peu un paradoxe, parce que ces médecins ne connaissaient pas la paralysie générale, mais c'était des anatomistes distingués, comme on l'était à l'époque. Et ce qu'ils ont décrit, c'est ce qu'on a trouvé ensuite, par la suite, à relier à la paralysie générale, c'est-à-dire une disparition progressive de la substance grise, et puis des inflammations très importantes au niveau des méninges, et un poids du cerveau, au fond, qui a diminué. Donc ça, c'est un petit peu ce qui ponctuait le travail. Et donc j'avais effectivement émis ce diagnostic de paralysie générale, mais sans avoir du tout la notion de la syphilis primaire qu'on a eue entre-temps en lisant les carnets de Schumann, parce que Schumann racontait sa vie au jour le jour étant jeune, et raconte dans le détail cet épisode de syphilis primaire contracté avec cette jeune fille qui s'appelait Christelle et qui même intervient dans le carnaval. Donc c'était quelqu'un de proche de lui, c'était pas du tout une prostituée ni quoi que ce soit.
0: On l'a découvert quand ?
1: Ah, ça a été découvert début des années 2000 à peu près, je crois, à peu près. Voilà, quand les carnets sont sortis. En tout cas, je n'en disposais pas.
0: Quand vous aviez fait votre thèse en 79.
1: Oui, je pense même, dans les années 90, même, je pense à peu près.

0: Est-ce que, d'une certaine façon, c'est un peu de la faute de Friedrich Wieck si il s'est mis Martel en tête d'être à ce point virtuose, jusqu'à utiliser ses petits instruments de torture comme le chiroplaste, à lui-même mettre une poulie qui a fait qu'il a perdu l'usage de son animal ?
1: Sans doute, mais je pense que c'était aussi une question d'orgueil. Disons, on lui a mis dans la tête qu'il deviendrait un virtuose, alors à partir de ce moment-là, ben, il fallait qu'il devienne un virtuose, et comme il l'était moins naturellement que les autres, eh bien, il a essayé de compenser, et le jour où il s'est rendu compte qu'il avait abîmé sa main, à la fois il a été malheureux, ses lettres le disent, et à la fois il a été débarrassé de l'idée qu'il faudrait qu'il aille sur scène et qu'il soit un virtuose, et il a été trop heureux d'une certaine façon de devenir compositeur à part entière et de fonder sa revue musicale, car il ne faut jamais oublier que si c'était un compositeur de génie, c'était alors là pour le coup un enfant prodige en matière d'écriture, et qu'il aidait son père qui était un érudit dès ses 14 ans et a publié, a travaillé à des dictionnaires et autres, et que lui-même s'est mis à écrire des contes à la Hoffmann dès ses 17 ans et qu'il a fondé une revue à 23 ans, revue qui avait pignon sur rue immédiatement, lu dans toute l'Europe et qui existe encore aujourd'hui, la Neue Zeitschrift für Musik. Donc c'est quelque chose d'extraordinaire.
0: C'est après qu'il ait effectivement eu l'accident. Est-ce que ça signe une espèce de changement de rapport à la musique? Se mettre à écrire et à faire une revue, c'est aussi une manière de la penser plutôt que de l'exécuter mécaniquement?
1: Oui, je pense que ceci compense cela. Oui. Il est donc compositeur et critique musical, fondateur de revue, rédacteur-chef, appelez ça comme vous voulez, et il n'est pas concertiste. Mais il a quand même deux cordes à son arc.
0: On est au moment où Clara commence à écrire son opus 1, son opus 2, qui sont des caprices en forme de valse. Ces caprices en forme de valse, ils sont une espèce de relais en compositrice de ce qu'elle est déjà en virtuose.
1: Absolument, ces premiers opus sont des opus de petite gamine virtuose. Il faut vraiment la penser, elle était ravissante et frêle, avec un visage tout menu et des grands yeux bleu clair. Et cette ravissante petite fille, toute frêle, toute menue, jouait comme 10 garçons réunis, nous dit le vieux Goethe. Schumann lui disait en riant qu'elle jouait comme un hussard. Elle avait une virtuosité, effectivement, d'homme, entre guillemets. On l'a comparée toute sa vie à ses rivaux hommes, qui d'ailleurs, ce n'étaient pas ses rivaux, dans la mesure où il l'admirait énormément. Et elle a s'est écrit pour elle-même, oui, des pièces virtuoses, mais qui étaient quand même très vite très très inventives, très charmantes. D'ailleurs, Wieck y veillait, hein, parce qu'il était très fier de sa fille, mais il était très méfiant. Et il lui a permis de publier dès l'âge de ses 11 ans, parce que il s'est rendu compte qu'elle était vraiment exceptionnelle. Et alors, ce qu'il y a d'extraordinaire, c'est qu'elle a, alors qu'elle avait presque 10 ans de moins que lui, elle a devancé Robert Schumann en tout. Elle a publié son opus 1 3 mois avant l'opus 1 de Robert, et ainsi de suite. Elle l'a toujours devancé. Et avant tout, ils sont des créateurs. Il faut les penser comme des créateurs. Donc, ils ont travaillé pendant 25 ans face à face, l'un pour l'autre, l'un par l'autre, avec des œuvres croisées qui se répondaient. Alors, je vous en donne deux ou trois exemples, c'est tout. À l'été 1831, elle publie telle ou telle œuvre, il répond, et plus particulièrement, quand elle écrit une romance opus 3, lui renvoie, si j'ose dire, donc des variations sur la romance de Clara, et il continue ainsi. Et quand Friedrich Wieck s'oppose vraiment à leur fiançailles, il publie en 1836, il a donc 26 ans, trois œuvres majeures, la sonate en fa dièse, la sonate en fa mineur et la fantaisie en ut majeur. Et ces trois œuvres sont nourries des motifs de Clara, et à partir de ce moment-là, il va chanter Clara, soit à partir des motifs de Clara ou des motifs qu'ils croisent, qu'ils ont ensemble, soit à partir des motifs beethoveniens, vous imaginez lesquels, c'est-à-dire à la bien-aimée lointaine et Fidelio, soit à travers le jeu des notes lettres en allemand, c'est-à-dire C-A-A. Clara.
0: Alors, il ne prend pas le L et le R, il prend que les lettres du prénom de Clara qui sont d'office des notes de musique,
1: oui.
0: C'est ça.
1: Donc, do, la, la, chiarina, quand
0: qu'on
1: il l'appelle chiarina avec le H, donc c'est H, A, ce qui fait do, si, la, la, et le concerto commence par do, si, la, la, etc.

0: On a beaucoup glosé sur les jeux de lettres qu'il peut faire avec le prénom de Clara, qui contient au moins trois notes de musique, le C, le A et à nouveau le A, donc Do, La, La, qui donne effectivement le départ au concerto pour piano. Sauf que on trouve aussi un double A dans le prénom de Laura. C'était qui ?
1: Alors, ça, Laura est une petite sœur de Schumann, que la mère a eu 2 ans à peu près avant la naissance de Schumann, et qui est décédée après quelques mois de vie.
0: Donc Schumann donc arrive... Il ne l'a pas connu.
1: Schumann arrive donc quelques mois après, et c'est un domaine assez complexe. On est toujours tenté de se dire, Schumann, à ce moment-là, et peut-être un enfant de remplacement. Il l'est forcément. Hein. Une mère perd un enfant, elle en a un à la suite. C'est un enfant qui vient un peu remplacer le premier. C'est d'autant plus compliqué que cette mère en avait eu qu'une fille qui allait être malade par la suite. Et elle avait 3 garçons. Donc cette petite Laura avait dû être quand même investie de quelque chose d'assez fort. Mmh. Qu'est-ce qui a été dit ou pas dit à Schumann ? On n'en sait rien. Mais probablement, dans ces cas-là, il est tout à fait possible que Schumann ait développé l'existence à l'intérieur de lui d'une, ce qu'on appelle une crypte, où il y a cette petite sœur décédée qui continue à vivre. On appelle ça un fantôme. Alors tout bêtement, parce que c'est une espèce de statue entre la vie et la mort. En réalité, cette Laura est décédée, mais si elle continue à vivre à l'intérieur de Schumann, il lui donne une sorte de vie. Et on a quand même constaté chez Schumann un attrait et une espèce de glissement entre les figures féminines de façon très très fréquente. Il était très attaché à ses belles-sœurs, qui étaient les épouses de deux frères de Schumann. Il était très fixé à leur figure. Et quand on lit les lettres, mais c'est des véritables lettres d'amour qu'il leur écrit. Vraiment. Et pas de lettres aux frères. Il va dédicacer des œuvres pour piano relativement importantes à ses belles-sœurs. Les frères n'auront droit qu'à 8 polonaises pour eux tous, quoi. Ouais. Donc on voit justement, même dans la musique. Donc il y a cet attrait pour la femme et ce glissement toujours à la limite de l'inceste, puisque bon, les belles-sœurs quand même normalement même.
0: On n'est pas censé y toucher.
1: Pas de l'inceste au sens strict, mais malgré tout, il y a quelque chose de cet ordre-là, oui.
0: Avant Clara, il y a eu Ernestine, parce que c'est vrai que quand on parle des fameuses lettres ASCH qui deviennent des notes de musique, on a l'habitude de dire « Ah, mais ce sont les lettres, notes de musique qu'on peut trouver dans le mot Schumann », mais c'est aussi le village natal de Bohème où Ernestine est née. Et Ernestine, c'est cette jeune fille que Frédéric Wieck, le père de Clara, essaye de lui recasser, c'est ça ?
1: Tout à fait. C'est une période où Clara est très, très jeune. Le père ne tient absolument pas à ce qu'elle continue à être sous l'influence de Robert Schumann. Il voit bien ce qui se lie entre ce jeune homme et cette adolescente. Donc, il précipite Ernestine dans les bras de Schumann. Et Schumann y croit pendant un moment. Et il en sort quand même les études symphoniques, qui sont pour moi une des œuvres majeures du répertoire pianistique.
0: Donc, sont dédiées à Ernestine.
1: C'est, tout à fait. C'est l'époque d'Ernestine et sa personne est là. Elle est dans les études symphoniques.

0: Alors, est-ce que les partitions de Schumann sont si fiables quand on fait l'entreprise que vous faites, Philippe André, à savoir une psychologie de Schumann à travers sa vie et son œuvre? Parce qu'il y a quand même un paquet de partitions que vous relevez, l'opus 15, donc les Kinderscenen, les Kreisleriana, l'opus 16, les Novelettes, qui, 1840, respirent la stabilité et laissent penser qu'on a là un compositeur très équilibré.
1: Oui, tout à fait. Donc, il faut toujours, plus que jamais, chez Schumann, il faut toujours se référer à la période à laquelle l'œuvre a été écrite.
0: C'est-à-dire que l'année est révélatrice de son
1: l'année, état. Le moment même de l'année est révélatrice. Et en fait, Schumann est l'homme de la transfusion, mais je dirais la transfusion directe de la personnalité dans la musique. Donc, la personnalité étant quelque chose enclin à des fluctuations, à des courants, à des dépressions, à des sommets, on les retrouve directement dans la musique. Donc les œuvres dont vous me faites part sont des œuvres écrites dans la fin de la décennie qui a vu toutes les œuvres pour piano, c'est-à-dire entre 1830 et 1840, et c'est une période de relative stabilité qui lui permet justement d'entreprendre ses beaux cycles et même de se replonger dans une enfance idéalisée comme celle des Kinderscenen.

0: mais Clara est son double principal, c'est-à-dire que pour ses 21 ans, il donne naissance à Eusébius et Florestan, ses doubles complémentaires, et aussitôt, il leur met un double supérieur qui est son moi, son surmoi, dirait Freud, qui s'appelle Raro. Et qu'est-ce que c'est que Raro? C'est Clara Robert, Raro. Et à l'époque, l'enfant n'a que 11 ans quand il donne naissance à Raro. C'est-à-dire que tout leur destin est déjà projeté dans son esprit.
1: Ouais. Mais quand vous dites Clara est le double de Robert, on entend presque aussitôt que la réciproque n'est vraie que partiellement parce qu'elle n'est vraie qu'en réponse.
0: Oui et non, ils signent l'un et l'autre leurs lettres. J'ai évidemment tous les écrits des Schumann en allemand, c'est comme ça qu'on peut vraiment mesurer. Et bien, Dein, Doppelgänger, l'un et l'autre peuvent utiliser cette signature. Ils sont vraiment le double l'un de l'autre. Ils sont, je vais vous dire, alors on va dire les choses autrement. L'histoire de Clara et de Robert Schumann, l'une des plus extraordinaires de toute l'histoire de la musique et de toute l'histoire de l'art, a ceci de fascinant qu'il recrée l'androgyne mythique, c'est-à-dire qu'ils sont à la fois deux et un. Et ce qu'il y a de fascinant, c'est que comme ils sont surdoués l'un et l'autre, ils auraient pu faire une carrière, j'ai horreur de ce mot, disons un parcours absolument magnifique, chacun tout seul, de leur côté, sans s'être jamais vus. Et ils n'auraient même pas besoin l'un de l'autre, mais le destin les a fait se rencontrer à 8 et 18 ans, et ils ont senti qu'à partir de ce moment-là, leur vie et leurs œuvres seraient enlacées.

0: Eusébius et Florestan, donc ça c'est deux personnages imaginaires oui. qu'il met en scène dans le carnaval.
1: Oui.
0: Je voudrais savoir quels sont ses modèles quand il fait ça. Il pense à Jean-Paul ?
1: Certainement, mais c'est encore plus dans Les Papillons opus 2. Donc Jean-Paul envahit tout son journal de jeunesse et à ce moment-là, les jumeaux de Jean-Paul, c'est-à-dire
0: Walt et Wult,
1: effectivement, sont l'anticipation d'Eusébius et Florestan. Et effectivement, c'est sur ce modèle. Dans le carnaval, alors le carnaval est beaucoup plus hoffmanien. Cette fois-ci, c'est Hoffmann qui commence à prendre la relève.
0: Et alors, Walt et Wult, c'est aussi, on prend l'habitude de les penser comme des modèles d'écoute.
1: Oui.
0: Y a un peu ce que Proust ensuite appellera le moi mondain et le moi profond à travers ces deux figures-là. Pour Robert Schumann, c'est aussi clair que ça. Il y en a un qui est plus social et l'autre plus introspectif.
1: Je ne dirais pas ça, il les définit autrement. Eusébius, de toute façon, Saint Eusèbe, c'est un saint. Donc Eusébius, c'est le méditatif, le pieux. Ça, c'est très important parce qu'on n'aura pas le temps d'en parler, mais tout un chemin mystique de Schumann. Et Florestan, lui, c'est le fiévreux, l'agité, mais le passionné. Et donc, Eusébius est zart, c'est-à-dire tendre, et Florestan est wild, c'est-à-dire sauvage. Et c'est comme ça qu'il les définit, zart und wild, tendre et sauvage.

0: Non, de toute façon, il est double aussi en tant qu'écrivain et compositeur.
1: Ah oui.
0: Et puis, il est double en tant qu'homme social qui, le jour où il sera marié, aura 8 enfants, sera un père tendre, etc. Mais un compositeur extrêmement centré malgré tout sur lui-même et sa composition parce qu'il sait que le temps lui sera compté. Schumann, il faut aussi compter avec ça, il a des fulgurances extraordinaires. Donc à 21 ans, il donne naissance, je vous l'ai dit, à Eusebius, Florestan et Raro. Mais à 19 ans, il a vu le Rhin, il a ressenti l'appel du Rhin et il a toujours su qu'il se suiciderait en se jetant dans le Rhin.
1: Il l'a toujours su, comment vous savez qu'il l'a toujours su?
0: Bah, il le dit.
1: Ah d'accord.
0: Il le dit.
1: Il le dit à quel âge?
0: À 19 ans.
1: D'accord.
0: L'appel du Rhin, il le ressent. Et le jour où il quitte la Saxe, qui est donc à l'est, pour aller en Rhénanie, qui est donc à l'ouest, sur le Rhin, l'appel du Rhin, s'est fait de plus en plus fort. Ajouter à ça une santé de plus en plus dégradée, puisque maintenant, on n'en fait plus mystère, il avait attrapé la syphilis. Et que cela a une forme de démence syphilitique, effectivement, aura raison de son courage, eh bien, effectivement, il ira, et le malheur a voulu qu'on le sauve, parce que c'est un grand malheur, et 29 mois d'agonie dans un asile que le destin aurait pu, alors là, pour le coup, lui éviter.
1: Où Clara n'est pas allée?
0: Non, à la fois on le lui interdit et à la fois elle-même ne pouvait pas. Elle a une construction depuis l'enfance par son père. Elle a été élevée à la dure, Clara, je vais vous dire, vraiment à la dure. Et qu'on peut toujours quand on veut. Et ce n'est pas vrai quand on est malade. Et ça, c'est quelque chose qu'elle ne voulait pas entendre. Donc, voir son mari foudroyé, écroulé, c'était plus qu'elle pouvait supporter. N'oubliez pas qu'elle avait tous ses enfants à charge, qu'elle a immédiatement repris, après l'accouchement de son 8e enfant, ses tournées de concert, pour gagner quoi? L'argent du ménage. Et sa vie durant, elle a gagné l'argent du ménage et de ses enfants.
1: Quand vous regardez ce que disent les médecins Franz Richards et Eberhard Peters qui se sont occupés de lui, diagnostiquer que ces médecins ont été victimes d'une sorte de déni, c'est-à-dire qu'ils ont sous-évalué ce qui était véritablement arrivé à leurs patients ?
2: C'est très étrange. C'est très étrange parce que j'ai parcouru justement pour publier la deuxième mouture de mon ouvrage, j'ai eu accès aux feuilles d'observation quotidiennes de ces deux médecins, donc ils alternaient. Et ils passaient un jour dans l'autre, et chaque jour, il y avait entre 5 et 10 lignes écrites sur l'état de Schumann. Et on voit un état de démence qui s'avance très très dangereusement, de délabrement même physique, de déstructuration psychique. Et plusieurs années après, Richards va faire apparaître un article où il pense que ce qui est arrivé à Schumann est dû à un surmenage, avec une théorie un peu farfelue qui consiste à dire que, au fond, il perdait de la matière grise et qu'il était tellement surmené et tellement actif que cette matière grise n'avait pas le temps de se renouveler. Donc on appelle ça effectivement du déni. Par contre, je suis quand même interrogatif sur les motivations de cet article. Parce que quand même, ils ont vu Schumann mourir dans un état de délabrement et de folie et de démence. Bon, on pourra peut-être y revenir sur ces distinguos. Et donc, dire que c'est l'objet d'un surmenage, ça me paraît un peu léger.
1: Cela dit, il y avait quand même une ambiance de déni qui dépassait le cadre médical, puisque vous relevez dans le texte de sa fille, Eugénie, cette phrase dès la préface, « Je le vois bien portant, sa vie, ses actes et ses œuvres attestent un esprit sain dans toute sa plénitude. » Comme si sa propre fille avait elle-même ratatiné sa folie à ses derniers mois, quoi.
2: La folie fait peur. Je crois que c'est à partir de là qu'on peut expliquer la réaction de l'entourage. D'autant que c'est une époque particulière pour appréhender la folie. Aujourd'hui, on a des armes, on a des médicaments, on a des concepts, on a des grilles de diagnostic. À l'époque, on n'avait rien et on n'avait pas non plus les structures de soins. La psychiatrie n'existait pas en tant que telle. Donc l'entourage, que pouvait-il faire, si ce n'est dénier, c'est-à-dire plus qu'une dénégation, le déni, c'est de dire que ça n'existe pas. Voilà. Malgré ce qu'on voit, c'est comme une espèce d'hallucination négative ça n'a pas lieu d'être, ça n'existe pas. Et Clara va être elle-même prise dans ce déni jusqu'à la fin de sa vie, mais tellement c'était dur, il faut le comprendre,
1: bien
2: c'était
1: sûr,
2: complètement angoissant.

0: de voir son mari progressivement ne plus arriver à pouvoir parler, ne plus arriver à diriger l'orchestre, arriver quand même à écrire un peu ses compositions, mais malgré tout, avec des espèces de trous, de maladresses, etc. Bon, aussi on reparlait de ces choses-là. Et qu'est-ce qu'on fait par rapport à ça? Eh bien, on se dit non, c'est pas possible, ça n'existe pas, parce qu'on ne peut pas voir ce qui se passe. Et finalement, le plus lucide là-dedans, c'était Schumann. C'était Schumann qui lui-même
1: s'est vu partir.
0: S'est vu partir et a demandé à être interné.
1: Mais ce que vous faites, c'est de montrer que les biographies de Schumann, à commencer par celle qui écrit sa fille, sont très asymétriques, à beaucoup parler des années où ça semble aller bien et très peu des années où ça va très mal, et que cette asymétrie va structurer un regard sur sa pathologie qui va finalement aboutir à l'idée d'une schizophrénie dont vous allez montrer que ça n'est pas ce dont il souffrait, mais précisément aussi parce qu'on a séparé son temps de folie du reste de sa vie.
0: Oui, exactement. C'est assez frappant parce que finalement, dans sa vie de compositeur, on a à peu près deux périodes de 12 ans, on va dire, entre l'âge de 20 ans et l'âge de 34 ans, puis entre l'âge de 34 ans et son décès.
1: Ouais,
0: et on constate que les biographies font à peu près facilement deux tiers sur la première période et un petit tiers sur la deuxième période, qui est la période où s'installe la folie qui venait de l'extérieur, en quelque sorte, et qu'on appelle la paralysie générale.
1: Et ce qui, du point de vue de l'œuvre, ne se justifie pas.
0: Alors encore moins, puisque Schumann a beaucoup plus composé dans cette deuxième partie de sa vie, ou moins en nombre d'opus, que dans la première partie. Et nombre d'opus, je pense que ça signifie quand même aussi, parce que il y a là-dedans un opéra, il y a des symphonies, il y a encore des oratorios, donc il y a des œuvres très conséquentes. Donc on ne peut pas dire que c'est parce qu'il y a un petit opus ou ça qu'il y en a plus. Donc en effet, Schumann, voyant son état de démence progressivement s'installer, a composé d'autant plus. Donc ça, c'est aussi frappant. Et les biographies sont déséquilibrées à ce sujet, en effet. Peut-être aussi parce qu'on s'est moins intéressé à la deuxième partie de son œuvre, mais bon, c'est une autre histoire. Oui,
1: oui, mais alors peut-être que ça participe du déni, le fait qu'on soit moins intéressé à ce qu'il compose dans les 12 dernières années.
0: Je ne sais pas. Ça dépend un peu.
1: Oui, dans quel sens fonctionne le déséquilibre, en
0: voilà,
1: fait.
0: Je crois que l'œuvre Schumann a été appréhendée à travers une espèce d'idéal romantique. Et ce jeune homme romantique qui écrivait pour piano, ensuite pour des leaders, etc., d'une façon quasiment irruptive, mais de façon aussi absolument géniale. Et dès le début, ça passionne absolument. Et puis, un compositeur qui, tout en étant en train de lutter contre la folie, s'installe forcément, diminue son champ de vision, diminue le paysage qui l'entoure et se met à composer des partitions peut-être un petit peu plus sages, un petit peu plus convenues, qui sont plus empreintes de classicisme. Ben voilà, peut-être que ça intéresse moins en général le mélomane. Je pense quand même qu'aujourd'hui on a fait beaucoup de progrès par rapport à ce que ça a été, par rapport au moment par exemple où j'ai commencé à travailler sur Schumann il y a plus de 40 ans.

0: Quand vous avez pris la décision dans les années 70 de faire votre thèse en médecine sur le cas Schumann, vous avez été voir votre directeur de thèse en lui disant « je vais travailler sur un schizophrène génial ».
1: Ah oui, alors je m'en souviendrai toujours de cette histoire-là. Je suis allé trouver mon patron de l'époque, qui était le titulaire de la chaire de psychiatrie sur Montpellier, le professeur Pouget. Et je lui dis, voilà, monsieur, parce qu'on l'appelait le patron monsieur, voilà, je voudrais faire ma thèse sur un schizophrène. Alors, il me dit, oui, je lui dis, sur un schizophrène de génie, Robert Schumann. Et tout de suite, il ne m'a pas contredit. Il m'a même dit, ah, mais oui, tout à fait. Puis, alors, vous voyez, il avait des hallucinations visuelles. Et ça, les hallucinations visuelles, c'est tout à fait typique de la schizophrénie. Donc, au départ, excusez-moi le terme, mais on se fourvoyait tous les deux, quoi. Hein. Oui. De toute façon, on était partis sur la schizophrénie. Bon.
0: Enfin, vous n'étiez pas les premiers, hein, à vous fourvoyer. Vous citez Garrison, qui en 34 avait fait un article là-dessus.
1: Absolument.
0: Un certain Linder, qui avait fait une thèse à Zurich en 59, qui, pareil, était sur un diagnostic
1: Absolument.
0: De schizophrénie.
1: Ouais. Oui, tout à fait. Les thèses sur la schizophrénie de Schumann, il y en avait quelques-unes. Pour moi, qui avait survolé quelques biographies, avec cet épisode d'hallucination au décours duquel il s'était jeté dans le Rhin, puis sa fin dans une clinique psychiatrique, ça me paraît, c'est signer justement une schizophrénie. Mais en cela, je me trompais et je m'en suis très très vite rendu compte.
0: Alors comment justement ?
1: Alors j'ai commencé par dresser un état des lieux, c'est-à-dire, je me souviens, j'avais établi un grand tableau, comme ça, avec les épisodes qui avaient émaillé la vie de Schumann, les épisodes pathologiques. J'ai regardé un petit peu comment ça évoluait. Je n'étais alors étudiant qu'en première année de psychiatrie, mais justement, c'était l'année où on étudiait beaucoup la sémiologie, et je me suis vite rendu compte que ça ne cadrait pas du tout avec ce que je pouvais savoir de la schizophrénie. Alors, non seulement la vie, j'ai aussi bien insisté là-dessus dans mon livre, mais l'œuvre non plus ne cadrait pas avec l'œuvre d'un schizophrène.
0: Alors, l'un des arguments que vous prenez, c'est de dire que, par exemple, si on prend Les Chants de l'Aube, qui est l'une de ses dernières partitions, elle continue d'avoir une forte adresse. Or, un schizophrène perd l'adresse, y compris dans son œuvre, quand il l'a encore.
1: C'est exactement ça. C'est-à-dire que le schizophrène est soumis à des forces de déstructuration progressive, et la relation avec le public, avec ce qui est compréhensible, se dilue peu à peu. Ou en tout cas, est beaucoup plus en pointillé. Or, non, chez Schumann, du début à la fin, jusqu'à cette dernière œuvre, le lien avec la cohérence, avec le public, est maintenu. Donc ça, ce ne sont pas du tout les caractéristiques d'une œuvre schizophrénique.

0: Alors, on a eu aussi un diagnostic établi par Constance Pascal et un certain Gilbert qui parlait plutôt de psychose maniaco-dépressive, mais qui maintenait donc Schumann dans un cadre psychotique. Et là aussi, vous avez trouvé ardure là-dessus.
1: Oui. Alors, psychose maniaco-dépressive, c'était l'ancêtre de la bipolarité.
0: Ouais.
1: Hein, un jour, pour d'obscures raisons, on a changé le vocable. La psychose maniaco-dépressive est devenue bipolaire. Non plus, Schumann n'avait pas le profit d'une psychose maniaco-dépressive. Pour la raison aussi, c'est qu'il y avait très peu d'éléments, très peu d'épisodes d'excitation maniaque dans sa vie. Il y en a un apparemment en 1849. Encore que.
0: Qui est l'année féconde, selon
1: voilà,
0: le terme de Schumann lui-même.
1: L'année féconde, mais encore que justement, il garde énormément de cohérence, il n'est pas du tout submergé par l'excitation, et il peut mettre ça aussi en musique. Je ne crois pas qu'un véritable état maniaque puisse être mis en musique. Voilà, ça c'est une chose. Ensuite, il y a cette détériorisation, qui est une démence, détériorisation progressive de ses facultés cognitives, et ça relève pas non plus du tout du registre de ce qu'on appelait la psychose maniaco-dépressive. C'est-à-dire que dans la psychose maniaco-dépressive, les facultés intellectuelles étaient maintenues toute la vie jusqu'à la fin, si ce n'est peut-être à la toute fin. Mais Schumann est beaucoup trop jeune pour avoir un délabrement psychique tel qu'il l'a eu dans le cadre d'une psychose maniaco-dépressive.
0: C'est quoi cette histoire de biotype pique-nique? Alors pique-nique, ça s'écrit P-Y-C-N-I-Q-U-E, pas comme le pique-nique qu'on va faire au parc. Mais...
1: Ah oui, alors ça, c'est... on distinguait à l'époque deux types corporels, le leptosome et le pique-nique. Le leptosome était la personne grande, un peu maigre, un peu dégingandée, et donc on s'était rendu compte, on croyait s'être rendu compte, je dirais même, que les schizophrènes étaient plutôt dans la partie des leptosomes. Et puis les pique-niques, qui étaient des êtres un petit peu ronds, un petit peu massifs, alors, ce qui pouvait correspondre à la description physique de Schumann, on les mettait plutôt dans la psychose maniaco-dépressive. Donc
0: ça voulait dire en gros un peu trapu, donc bipolaire.
1: Voilà, mais alors il y a des médecins qui ont mis ça dans le dossier de la bipolarité, dans le dossier de la psychose maniaco-dépressive de Schumann. Bon, je le cite de façon un petit peu anecdotique. Aujourd'hui, on n'oserait plus faire des choses comme ça.
0: Mais c'était vraiment l'époque de la physiognomie. Hein,
1: j'ai appris la psychiatrie, on le citait encore.
0: Ah, ouais.
1: On le citait. Mais un peu de
0: on
1: façon
0: le citait avec la condescendance rationaliste
1: le plus souvent,
0: qui va bien.
1: Voilà, mais bon.

0: En 1827, son père écrit l'autobiographie de sa fille. Il commence son journal en disant à la première personne « Je suis né à Leipzig le 13 septembre 1819 » et avec ce texte naît une espèce d'association d'esprit entre le fait que dans ses premières années, Clara était mutique et l'idée très romantique que Nancy Reich et vous reprenez volontiers, que finalement sa langue était la musique.
1: C'est vrai. Alors, elle n'a pas été mutique tout de suite. Elle l'a été quand son père l'a arrachée à 5 ans de sa mère. Il avait le droit. Et à partir de là, elle a plus ouvert la bouche, effectivement.
0: Donc c'est un traumatisme familial
1: d'abord.
0: C'est
1: un traumatisme familial, bien évidemment. Et c'est le moment où, l'apprenant sous son aile, eh bien, il l'a éduquée artistiquement, je dois dire très intelligemment. Elle ne jouait d'abord qu'une heure par jour. Puis il y avait aussi l'aspect allemand de la promenade qui était essentiel, mens sana in corpore sano. Donc la fillette n'allait pas en classe, ça va sans dire. Mais en revanche, elle vivait dans un milieu d'hommes exclusivement, qui étaient des hommes adultes, hein, plus intelligents les uns que les autres. Son père l'a emmenée au théâtre, voir Schiller, voir tous les grands, alors qu'elle avait 9 ans, 10 ans, 11 ans. Donc elle s'est formée auprès d'adultes, hommes, avec du grand théâtre. Et ensuite, évidemment, avec Robert Schumann, qui était l'intelligence incarnée, Liszt, qui lui-même l'était, témoigne de l'intelligence, de la profondeur, mais vraiment imposante, c'est le mot qu'il emploie, supérieure de Schumann. Donc, pour elle, il a d'ailleurs joué d'abord le jeu d'une enfant, puisque c'était une enfant. Il lui a écrit des contes, je vous dis, des contes à la Hoffmann, des contes extravagants, des affaires de sosie, de double, et en lui disant « Ouh, j'ai peur, tu as vu ce que je t'ai... » Bon, non, vous avez vu, c'est vrai qu'il se vous voyait à l'époque. Le tutoiement n'est arrivé que beaucoup plus tard.
0: L'image qu'on a longtemps eue de Clara Schumann a été excellente pianiste et certes compositrice. Il y a une espèce de non-sens musicologique à faire cette séparation pour cette génération-là, puisque être virtuose du piano en 1830, c'est composer.
1: Absolument. Donc, comme vous dites, c'est un non-sens. Mais elle a ceci quand même de particulier, que même si elle n'en a pas fait sa vie de la composition, d'autant que... étant donné son couple fusionnel, dès l'instant où Schumann a lâché la plume, elle l'a lâché aussi, ça n'avait pas de sens pour elle de continuer au-delà de cette création double et qui était donc question et réponse. À partir de ce moment-là, effectivement, elle n'est devenue que, si j'ose dire, une pianiste, une très très grande interprète, qui ne jouait que les grands auteurs, dont évidemment Schumann, qu'elle a imposé dans l'Europe entière, et bientôt le jeune Brahms, puisqu'elle a refait le même travail avec Brahms qu'elle faisait avec Schumann, c'est-à-dire de le défendre contre vents et marées. Il n'y avait pas besoin de défendre Chopin et Mendelssohn, ils étaient défendus d'avance, elle les jouait, elle était celle qui a introduit Chopin en Allemagne et qui l'a imposé, mais je veux dire, ça se faisait quand même naturellement, alors qu'elle a beaucoup plus lutté pour les autres. Donc la composition était naturelle chez cette pianiste et compositrice prodige, et effectivement, mais elle n'est quand même pas allée trop loin. La moitié de son œuvre est sous le nom de Clara Wieck, elle va jusqu'à l'opus 11, l'autre moitié est sous le nom de Clara Schumann, mais effectivement, elle compose beaucoup moins que Robert Schumann. N'oubliez pas qu'elle donne des concerts à longueur de temps, qu'elle a 8 enfants en 13 ans de vie conjugale. Alors si on ajoute 2 grossesses avancées plus toutes les autres, elle était enceinte tout le temps en réalité. Et malgré ça, elle a mené une vie de... Effectivement, c'était un compagnon d'armes. Quand j'emploie le mot masculin, c'était ça, un compagnon d'armes de son mari.
0: Alors vous avez relevé les moments où dans son journal, elle parle de la composition. Il y a eu toute une période de sa vie où elle disait quand même, en gros c'est un truc d'homme, je suis presque effectivement pas légitime à écrire, alors qu'il y a quand même un moment où elle dit il n'y a pas de plus grand plaisir musical que d'entendre un orchestre jouer sa musique.
1: Mais bien sûr qu'elle a douté. Elle a douté parce qu'elle était femme. Elle n'aurait peut-être pas douté d'elle-même si elle avait été homme et si elle avait eu le droit légitime de composer. Mmh. Mais c'était quelque chose qu'on n'autorisait pas à une femme. Et alors, dans l'Allemagne pudibonde du romantisme, vous imaginez, c'était encore bien pire qu'en France, si je veux dire.
0: Si ce n'est que musicalement, elle n'avait de compte à rendre qu'à son père, qui était lui-même très en soutien de son activité de composition.
1: Oui, mais il faut reconnaître qu'à partir du moment où elle a été mariée, alors que Robert, fiancé, a été aussi en soutien, mais total, a fait des critiques admirables sur elle, du jour où il a été marié, père de famille, où là, son admiration n'a pas décru, loin de là, mais le fait qu'elle compose, il a des phrases terribles du style « Clara a écrit des pièces plus merveilleuses qu'elle ne l'a jamais fait », mais d'être mère de famille et d'être la femme d'un compositeur toujours dans les nuages et autres, c'est bon, elle a d'autres choses à faire finalement.
0: En 1947, Clarence Brown a réalisé un film qui s'intitule « Song of Love » où Clara est interprétée par Catherine Hepburn. Et il y a une scène où elle joue du piano au milieu d'un grand récital et où elle est quasi interrompue par les cris d'un bébé. On voit la gouvernante qui vient lui signaler depuis les coulisses, c'est l'heure de nourrir le bébé. Alors elle se met à accélérer comme si elle était virtuose parce que mère et en même temps empêchée dans sa carrière de musique. Par ses obligations maternelles.
1: Alors moi, je n'ai vu aucun de ces films. Je dois vous le dire, ça me...
0: Par choix ?
1: Ah oui, par choix. Ça ne me tentait pas, donc je n'en ai vu aucun. Ce qui fait que je n'ai aucune opinion, mais ce qui est vrai, c'est que on sait, toujours par leurs journaux respectifs, qu'elles recommençaient à donner des concerts un mois, précisément après la naissance de chaque enfant. Et qu'ensuite, il fallait, comme vous dites, un peu faire le tout à la fois. Alors, cette anecdote, elle n'existe pas, parce que là, je connais les écrits des Schumann complètement. Elle n'existe pas, mais elle aurait pu exister.
0: Elle est probable malgré tout, oui.
1: Clara, il faut se rendre compte qu'elle est d'une modernité extraordinaire, dans la mesure où elle a voulu tout faire, ce qui est quand même rarissime, et que, effectivement, dans la mesure où elle est à la fois compositrice, pianiste, qu'elle est l'égérie de deux génies de l'Allemagne, je ne sais pas si vous vous rendez compte, d'être l'égérie de Robert Schumann, puis de Brahms, sans parler de ceux qu'il admirait passionnément, comme Mendelssohn.
0: Et Liszt.
1: Et Liszt, mais enfin Mendelssohn, lui, on l'adorait en plus. Liszt, quand même, elle l'a tenu. Hein, bon. Et elle est donc déchirée entre des dons exceptionnel, et puis encore une fois le quotidien, donc je trouve que c'est un exemple vraiment stupéfiant, insurpassable de ce qu'on pourrait appeler l'accomplissement d'une femme. En quelque sorte, elle est toutes les femmes en une, puisqu'elle est tout. Elle a été une fille, je veux dire une fille remarquable, une fiancée, une femme, une mère, qu'elle a tout accompli. Et évidemment, encore une fois, une compositrice et une pianiste, c'est quand même assez ahurissant. Et je dois dire que quand on nous parle d'autres femmes, j'admets beaucoup qu'il y ait d'autres femmes musiciennes, d'autres femmes compositrices, d'autres femmes. Mais allez m'en trouver une qui, depuis, alors qu'elle est toute petite, depuis Paganini, depuis le vieux Goethe qui a connu enfant le jeune Mozart, qui a connu sur ces derniers temps le jeune Mendelssohn, c'est-à-dire les deux plus prodiges de tous les prodiges qui aient jamais existé, et qui trouve le moyen d'admirer la petite Clara Wieck, ensuite Chopin, ensuite Mendelssohn, ensuite Schumann, Brahms, etc. Là, je crois qu'il n'y a aucune compositrice. C'est pour ça que quand on me dit « elle était peut-être pas ci ou peut-être pas ça », mais je dis... Enfin, il suffit de regarder les hommes qui l'ont aimée et qui étaient ces hommes qui l'ont aimée pour avoir la preuve qu'elle était extraordinaire.

0: Et alors, il y a des œuvres qu'on ne peut pas comprendre sans ça. Ce qu'il appelle lui-même les variations de l'esprit, c'est effectivement la transcription sur la partition de ce qui lui paraît sous forme d'hallucination.
1: Alors, ça se passe pendant l'état onirique qui a duré une semaine à peu près, au décours duquel Schumann s'est jeté dans le rêve. Une nuit, des esprits lui sont apparus et lui ont dicté un thème musical qu'il a noté. Sur ce thème musical, il a écrit une série de variations pour piano. Mais ce qu'il y a d'absolument extraordinaire, c'est que ce thème musical est un thème lui appartenant. Il s'agit du thème du mouvement lent de son concerto pour violon.
0: Donc il l'avait déjà en lui.
1: Il l'avait déjà en lui, mais il le vit comme si ça venait de l'extérieur.
0: En mode dissocié. Voilà. Ouais.
1: Et ça, c'est le typique, enfin, c'est le propre des hallucinations. On dit elles reviennent dans le réel, c'est-à-dire qu'elles sont nées à l'intérieur et pourtant on a l'impression qu'elles nous arrivent de l'extérieur. Et même plus que ça, puisque le thème de ce concerto pour violon était aussi le thème d'un lied de jeunesse qu'il avait réutilisé à ce moment-là pour le concerto pour violon. Donc c'est
0: un thème qu'il aimait bien, quoi.
1: Un double thème qui lui appartient.
0: Oui.
1: Et il est tellement déstructuré à la fin qu'il ne s'en souvient pas, mais ça lui réapparaît sous forme d'hallucination et comme dicté par les esprits. Et donc, il écrit ces variations, alors sur lesquelles certains disent, bon, c'est une palossature, d'autres les trouvent intéressantes. Bon, moi, je crois qu'un peu, ni une ni deux, c'est peut-être l'œuvre de trop, mais enfin, voilà.
0: Sachant qu'il était assez familier de la consultation des tables tournantes.
1: À un moment, comme Victor Hugo a procédé quand il était en exil à Jersey, Schumann s'est complètement intéressé aux tables. Mais justement, on peut faire la différence avec Victor Hugo, qui a quand même un petit doute, qui souvent n'intervient pas directement dans le fait que les tables tournent, mais prend des notes un petit peu à l'écart. Schumann, au contraire, est absolument persuadé que les tables détiennent la vérité. Et personne ne peut le contredire à ce sujet. Donc on appelle ça une adhésion aux idées délirantes. Ça signe même des idées délirantes. Hein, c'est la différence, si vous voulez, entre quelque chose que je peux affirmer, mais je doute. Bon, voilà. Hein, donc je ne suis peut-être pas délirant quand je doute, mais là, dans le délire, il n'y a plus de doute. Donc les tables tournantes détiennent Wahrheit, la vérité absolue pour Schumann. Et ça, c'est vraiment, ce sont vraiment des idées délirantes.
0: Et ça, de façon constante. C'est-à-dire, il n'a jamais douté, quel que soit le moment où il a pu y avoir affaire.
1: Les tables, c'est à peu près quelques mois avant
0: le fait qu'il
1: se jette dans le Rhin. Donc, voilà.
0: D'accord.
1: Oui, donc à cette époque-là, il n'a pas eu le temps d'en douter.
0: Il y a un autre film que vous n'avez pas vu.
2: Je n'ai rien vu.
0: De 2008, un film qui s'appelle Galipte Clara de Elma Sanders Brahms qui commence.
2: Ah, Galipte Clara, oui.
0: Ah, vous l'avez vu ?
2: Non, je l'ai vu un tout petit peu, j'en ai entendu parler.
0: Je voulais vous parler juste de la scène d'ouverture. On voit Clara jouer le concerto de Robert. Robert, dans une sorte de nervosité, tripote son alliance, la lâche et elle est ramassée par Johannes Brahms, à qui il la resubtilise pour se la réapproprier.
2: Non, mais tout ça, c'est du faux intégral.
0: Bien sûr, mais cette histoire d'anneau, c'est quand même curieux qu'il, déjà avec l'annulaire en 1832, et que la question de la bague revienne à ce point dans leur correspondance dans les années où ils n'arrivent pas à se marier.
2: Oui.
0: Il y a une fixation sur cet objet.
2: Oui, parce que c'est un symbole, et quand Robert s'est fiancé à un moment donné à Ernestine von Fricken parce que le médecin lui a dit « il faudrait vraiment qu'il y ait une femme dans votre vie », etc. Et ensuite, évidemment, s'est rendu compte que c'était Clara qu'il aimait. Eh bien, plus tard, elle lui a dit « tu vois que l'anneau ne représente rien, tu en avais donné à Ernestine, et ben bon, etc. » Il est sûr. Et au moment où il se jette dans le Rhin, il y jette l'anneau. Et c'est pour ça que Philippe André, notamment, pas que, bien évidemment, et il faut lire son livre de 400 pages pour comprendre, mais pense que c'était aussi pour se retrouver lui, reconstituer son moi avec un M majuscule. Et il dit qu'il a entendu dans ce Rhin le chant des filles du Rhin, et peu après, Wagner, eh bien, se lancera dans la tétralogie, il y aura le chant des filles du Rhin.

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4: Elles nous m'ont raconté, elles m'ont fait « Mamie, d'après toi, qu'est-ce qui monte à un arbre et qu'est-ce qui ne monte pas ?» Oui, alors je me souviens plus très bien, voilà, des choses comme ça. Bon, alors je réfléchis, « Mamie, c'est pas bien entendu. » Donc je suis obligée de donner ma langue au chat, vous voyez. Et après je dis « Mais oui, tu as tout à fait raison. » Vous voyez, c'est bien parce qu'en même temps, ça les... elles sont très fières. On blague énormément. Les enfants savent blaguer. Ils ont entendu des histoires, ils vont vous les raconter. Si vous voulez, instinctivement, les petits garçons sont assez puissants. Donc ils vont taper, ils vont même s'ils n'ont jamais eu une arme en main, ils vont instinctivement, toi t'es mort, je fais ci, je fais ça. Ils ont entendu des histoires, ils vont vous les raconter. Donc on essaie aussi de partager ce moment. En disant, arrête de me dire des tas d'âneries, toi t'es mort, je fais ci, je fais ça. Le fait de leur mettre une arme en plus, non, faut au contraire. Je pense pas que ça change beaucoup, il faut qu'ils évoluent. Et c'est peut-être pas vraiment les inciter à aller au-delà. Ceci dit, ils l'ont à travers eux. Je crois qu'on est avec quand même, certains des filles vont être plus vers les princesses et les garçons plus vers... Je crois que ce sont des jeux dans plus d'écoles. Des jeux d'enfance, on y vient automatiquement. On va se calmer après, de toute façon. Hein. Il y aura un temps pour chaque chose. Oui, moi je leur dis, ne remets pas à demain ce qui peut être fait aujourd'hui. Il y aura un temps pour chaque chose. Oh, je ne suis pas trop impérative non plus, parce que je ne suis que la grand-mère, hein, attention. La grand-mère est là pour apporter beaucoup de joie, pas être là pour tout sanctionner. Non. Il y aura un temps pour chaque chose. S'ils n'ont pas le droit à certains bonbons, bon, chez mamie, on en trouve un peu. Sauf qu'ils sont beaucoup plus ouverts aujourd'hui, plus rapides. Et moi, je vous dis pas... Oui, moi, je leur dis, ne remets pas à demain ce qui peut être fait aujourd'hui.

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2: La mode est aux jupes courtes et blazers bien repassés. L'été sera donc 60s. Cette semaine, on poursuit avec 1963. En janvier, le numéro 1 des charts, c'était Walk Right In de The Rooftop Singers. Ça vous rappellera sans doute quelque chose sur la version française. Et en février, Paul et Paula nous chantaient Hey Paula, c'est original.

En mars, Cliff Richard and the Shadows nous chantait Summer Holiday à la limite de la comédie musicale. Et en avril, The Chiffons chantait It's So Fine. The Chiffons, c'est pas un

En mai, Little Peggy March, c'est amusant pour un mois de mai, nous chantait I Will Follow Him. Et en juin, Leslie Gore nous annonçait clairement It's My Party.

En juillet, un surprenant japonais nous chantait, du japonais, hein. Il nous chantait donc Sukiyakis, Monsieur Q Sakamoto, presque une caricature de nom. Et en août, Elvis Presley, You're the Devil in Disguise.

En novembre, Jerry and the Pacemakers, rien à voir avec le cœur, encore que, nous chantaient You'll Never Walk Alone et on finissait l'année avec une superstar, Sœur Sourire et Dominique K. Il est temps que 64 arrive.

0: c'est fini pour cette semaine, mais rassurez-vous, une autre arrive. Bonne fin de week-end et à demain.
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ben c'est bien, Neil, super pour l'appareil photo. Génial. Je te remercie. Il est foutu, c'est pas grave, hein. Oh, t'es vraiment un sale petit con, hein. Putain, mais c'est dingue.

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1: J'étais fiancé au Japon. Je voulais venir en France. Après, on a fait le tour du monde. On devait atterrir à Montréal. Où je vais de temps en temps.
2: Celui-là, il y a un côté... toucher ton cœur quelque part. Tu vas où? Tu viens d'où?

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0: un oiseau. Ça me paraît pas très, pour moi, pas très naturel, mais je vais essayer de le dire. Un oiseau. C'est rigolo.
1: Je raconte une histoire.
0: Un oiseau. Je vais essayer de ne pas bouger. Waouh, c'est pas...
1: Tout le monde dit que la fête de la clairette est interdite à cause du champagne rose. Excusez-moi, le champagne rose, personnellement, j'y ai donné vu que je vous en ai offert à Noël. Et il n'y a pas que cette année, je t'en ai offert.
0: Là, c'est bon. J'ai fait le premier, le deuxième et le deuxième deux fois. Du coup, j'aurais pu faire la traduction juste.
1: Après, l'histoire, c'était qu'on était beaucoup de Japonais. Enfin, des Asiatiques, on dira, parce que après, machin, bidule.
0: D'accord, ouais, je dis le chiffre marqué, ouais. Donc, ouais. Donc, je dis le chiffre 3.
1: L'histoire, c'était qu'on était beaucoup de Japonais à faire un petit tour du monde. On voulait atterrir à Montréal, après atterrir à Chabeuil, à l'aéroport, là où je suis maire, ça m'a chancé. Chabeuil à l'aéroport, je ne t'ai pas demandé la prison. Si tu connais Boil, il en a fait un peu, il est déjà sorti. Plusieurs fois, mais ça ne vous regarde pas ma vie privée.
0: En fait, je me suis rendu compte, en fait, je disais, est-ce qu'on a une terre est-ce qu'on a une terre à labourer? Mais au fait, ce que j'avais écrit, je ne me rendais pas compte, au fait, c'est est-ce qu'on a une terre qui nous laboure?
1: Et après, il y a eu un accident, la Saint-Stéphanie, une tornade. Beaucoup de Japonais sont morts. Ma fille, un ami à moi, frère de sang. Mon frère de sang, mais asiatique. Et ma fille, on s'en est sortis. Parce que les feux de détresse, c'est comme dans certains pays. Dans les pays du Japon, les feux de détresse sont dus à des alarmes vertes.
0: Oui, c'est-à-dire que dans la traduction des
1: deux... Non, pas les pays du Japon, excusez-moi. L'Himalaya et l'Alaska, c'est dû à des feux verts. Et dans les pays du Moyen-Orient, c'est dû à des pétards à mèche. Ceux qui ont assisté à certains feux d'artifice ici, la dernière fois, les Chernihua ou quoi que ce soit, c'était quand même sympa de ma part de vous faire des cadeaux.
0: Oui.
1: Après la fête du discours... On revenait du tour du monde, on a voulu atterrir à Montréal et on s'est retrouvé une centaine de Japonais dans un mini Concorde. À l'époque, c'était un mini Concorde.
0: Oui. Parce que tout à l'heure, en lisant, j'avais même presque envie de chantonner, je ne sais pas sur lequel, de... peut-être sur le douanier ou un truc comme ça, je ne me rappelle plus.
1: Les murailles de Chine, tout ça, je sais comment ça marche.
0: Numéro.
1: Les murailles de Chine, tout ça.
0: Numéro. Traduction 4.
1: Selon un principe de Yakuza, plus 5 ans de droit, moins 5 ans de droit. On a le droit de se marier. Et les Omega, personnellement, 18 mois dans le coma. Non, 14 mois dans le coma. 18 mois après, j'étais daltonien. Alors là, si vous voulez mon fauteuil roulant électronique, pas ma petite chaise, vous pouvez être même mon fauteuil roulant électronique, et je vous laisse un cadeau. Je m'en fous de te l'acheter si tu le mérites, mais non, franchement, goûte en passant. Après, l'histoire de la japonaise, c'est que j'étais fiancé au Japon, je voulais venir en France. Après, on a fait le tour du monde. On devait atterrir à Montréal. Et du coup, de Montréal, la Saint-Stéphanie nous a une tornade. Et on s'est retrouvé au Québec, où je vais de temps en temps.
0: Celui-là, il y a un côté, on va dire, un côté taquin, au fait, dedans. Parce que le mec, il parle au douanier, il lui dit, je veux traverser à travers ta chemise. C'est pas, je veux traverser juste l'espace d'embarquement, mais je veux traverser à travers ta chemise, toucher ton cœur quelque part. C'est la froideur du passage dans la douane où on est tous suspectés de quelque chose. Tu vois, on est tous, qu'est-ce que tu as dans tes bagages, combien d'argent tu as sur toi, tu vas où, tu viens d'où, je regarde ton passeport, on est tous suspects, encore plus maintenant. Quand je dis nous tous, tous ceux qui traversent les aéroports.
1: Où je vais de temps en temps. Quelle preuve j'ai, un switcher, Morrison, tout ça. On ne s'insultera pas pour le hard parce que ACDC ou qui, je connais aussi. Connaître, c'est peut-être jouer. Jouer, je ne sais pas. Je ne sais pas si j'ai joué de la musique, je connais juste un peu les tunes. Et encore les tunes, ne vous inquiétez pas, ces quatre, on vous sortira du ragaraï. Après, fin du commentaire, ma limousine va bien, mon frère un jour il la héritera. Enfin, je refilerai, s'il ne fait pas trop le con au cas.
0: C'est pas nous tous l'humanité tout simplement, mais nous l'humanité et puis notre civilisation. La civilisation, c'est un corps, c'est comme si c'était un corps à part que notre humanité. Tu vois, c'est un corps à part. Alors, traduction numéro 1.
1: Lui, il était au Moyen-Orient, parce qu'ils sont du Moyen-Orient tous les deux. Ben, ils ont quand même visité le Jérusalem du Hamon. Après, me demander qu'au Koweït ou dans des pays d'islam du Moyen-Orient luxueux, si on ne prie pas, c'est de la connerie française. Et y compris au Japon, si on ne fait pas de l'art martial. Par contre, au Koweït, façon de parler, parce que bon, c'est bon, même à Caucase, vous avez assez de cartes postales de souvenirs. Quand je dis Caucase, c'est les trois régions. Hein. Mais il y a un respect qu'il faut avoir, selon l'honneur. Comme au Koweït, enfin dans les cinq plus grands pays du Moyen-Orient, même s'il y en a plus, bien sûr, on fait les prières tous les jours. Et les prières, c'est pas plus de 0,4 d'alcoolémie. Donc faut pas dire, on va faire une fête, machin, une fête arabe, et tous se prendre une cuite. Nous, quand on fait une fête arabe, je sais, parce que j'ai inventé la fête arabe. La preuve, première fête, la fête de la clairette, ça, je vais vaguement raconter par rapport à l'Asie. La fête de la clairette ou la fête de la... Les fêtes arabes, d'abord. Les fêtes arabes, on les fait, mais on n'a pas le droit de boire. On doit payer une cotisation pour y rentrer dedans.
0: Non, c'est bien de me dire ça, parce que c'est comme ça qu'on se rend compte
1: des
0: choses.
1: Même des dans les grandes villes, j'avoue, c'est tous, chacun leur quartier. Mais quand il y a des fêtes dans les grandes villes, sûrement je ne suis pas là. Pourquoi ? Je sais pas. Mais les fêtes, c'est comme ça. Après, on fume, on mange, et quand on s'endort, on se prend une cuite et on rentre chez soi.
0: Voyage à travers un livre. Vivre avec des gens chéris. Rencontrer des étrangers. Voyage à travers un ciel. Un réveil pour le silence, et puis le silence.

0: Par exemple, je travaillais dans les armes. Même les gendarmes,
1: je ne parle pas dire que je
0: pas dans les armes, c'est moi qui ai fabriqué les armes. À l'époque, j'étais petit, il y avait le 742, le 352.
1: Les gens arrivent et du coup, il y avait un mec au bar.
0: 792.
1: Et puis, j'ai parlé avec la dame.
0: Selon les gens, tous les jeunes s'y connaissent.
1: Et puis, lui, il m'a dit, ouais.
0: Les armes, ça va.
1: Un accent.
0: Mais le pire, c'est les munitions.
1: Mais c'est toujours cette histoire.
0: C'est la recharge de ça. Ou alors, c'est
1: un accent.
0: Alors là, mais fait où du mensonger? Parce que le champagne rose, c'est
1: simplement l'origine de cet accent. Et donc, lui, il avait une possibilité en.
0: Mais si, fait arrêt cardiaque devant vous,
1: de l'Europe de l'Est, et ça, ça revient souvent.
0: Oui, oui, oui.
1: Et puis, quand même, il a dit
0: les
1: pays du Maghreb. Et je lui dis, mais quand même, c'est une grande distance entre les deux. C'est-à-dire, comment on arrive à jongler entre ces deux? Et donc, du coup, je lui dis, d'accord, c'est.
0: Excusez-moi, mais de temps en temps, je téléphone.
1: Je te laisse le choix.
0: Ils ont du champagne, ils ont des huîtres.
1: Et il a choisi l'Europe de l'Est.
0: Ils ont 8. Oh, c'est gratuit. Ils sont 30 000 à 50 000 personnes à vouloir voir le 8-8 Paris, Lyon, Marseille. Et vous rentrez comme ça. Et les huîtres et le champagne.
1: Comme un danseur qui
0: champagne
1: brûle.
0: Lui va dire, ouais,
1: mais c'est une danse particulière. Ou un danseur qui s'illumine, on va dire. Qui s'illumine et puis après il brûle sa mémoire. Comme un danseur. Comme un danseur qui s'illumine.

0: Par contre, sur certains phénomènes de prononciation, par exemple, où je galère, où j'aimerais bien que... Mais ça, c'est un peu plus compliqué, on va dire. C'est sur le U qui n'existe pas en arabe. Et donc, quand je dis « puis », j'ai l'impression de faire un effort, mais en même temps, de ne pas bien le prononcer. Si, pour dire des mots comme ça, l'huile, il faut que je me concentre, tu vois. Tu vois, il faut... Parce que le UI...
1: Jamais plus.
0: Mais ça, c'est... comment ? Jamais plus.
1: C'est un U.
0: Oui, mais c'est pas le U qui est dérangeant, c'est le UI.
1: Ah.
0: C'est oui. C'est le oui, puis... il faut vraiment que je me concentre, et même en concentrant, tu vois...
2: Parler, c'est du champagne rose par rapport à la clairette rose. Parce que je sais qu'au Tulette, je ne dirais pas où c'est, mais c'est dans la Drôme provençale, c'est là où est né Johnny Hallyday. C'est lui, grâce à lui, enfin, en plus c'est moi, sans honte à dire, qui a eu l'idée de mettre du gravat de muscat rouge dans le blé d'alcool, parce que c'est le cidre. C'est le cidre qui est devenu rose. Et après, j'ai eu l'idée d'inventer la clairette rose. Oh là là! Personnellement, il y en a certains, dans certains commerces, c'est pas qu'ils n'aiment pas, mais franchement, le champagne rose. Je sais, je suis pas en terre rose, la limousine, machin, le sang donné. Non, non, la clairette rose, c'est vraiment du gravat de muscat rouge. Après, comment ça se fabrique? C'est les mêmes formules. À part que c'est du gravat de muscat rouge.
0: Est-ce que ça me va? Oui, ça me va très bien.
2: Comme du blé d'alcool de pomme rouge.
0: Parce que c'est quoi qui interroge, c'est quoi qui
2: Après, pourquoi, comment? Ça, on n'y peut rien. C'est comme les gens, ils me voient sur ma chaise, ils me disent « rentre chez toi, il fait froid ». Ouais, rentre chez toi en Himalaya ou rentre en Alaska. Oh, j'ai perdu quand même, c'est une centaine de Japonais. Première fête de la clairette qui a été interdite. Pendant un an. Deux ans, me dit. La fête du Japon, hein. Pourquoi? Non, on était des Japonais, on venait faire la fête de la clairette.
3: C'était un cadeau.

Cosmo à toi.

Père Noël, mais j'étais impatient de savoir si j'avais effectivement reçu un cadeau. Je sortis de mon lit, j'ouvris silencieusement la porte et, pieds nus, je suivis le corridor conduisant à la galerie qui surplombait sur tout son pourtour le hall. Je m'appuyai contre la balustrade, elle était presque aussi haute que moi. En 1970, lorsque je suis allé revoir le collège, j'ai voulu refaire le même geste et j'ai été stupéfait de voir que la balustrade m'arrivait seulement à mi-corps. Je crois que la scène tout entière s'est figée. Je crois que la scène tout entière s'est fixée, s'est figée dans mon esprit. Image pétrifiée, immuable, dont je garde le souvenir physique jusqu'à la sensation de mes mains agrippant les barreaux. Jusqu'à l'impression du métal froid contre mon front quand il se posa sur la barre d'appui de balustrade. J'ai regardé en bas. Il n'y avait pas beaucoup de lumière, mais au bout d'un instant, je suis arrivé à voir le grand arbre décoré, l'amoncellement des chaussures tout autour, et débordant d'une des miennes une grande boîte rectangulaire. C'était un cadeau que m'envoyait ma tante Esther, de chemise à carreaux.

0: ça sert à ça.
1: Ça sert plutôt à embêter les mâts.
0: Thank you.

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Salut à tous, salut à toutes et bienvenue dans To Beatles or Not To Be, une émission sur les Beatles mais sans les Beatles. On est ensemble pour écouter les Beatles autrement en explorant l'univers étendu des quatre fantastiques de Liverpool.

Doc Robert ici au platine, je suis très heureux de vous retrouver pour ce nouvel épisode. Look what you're doing, regarde, qu'est-ce que tu fais ? Demande le premier morceau. Qu'est-ce qu'on fait ? Bien c'est facile, on écoute To Beatles on a To Be, pardon.

Une reprise tout en groove et en douceur de What You're Doing des Beatles. Et je ne peux rien vous dire de l'interprète, à part que cette personne s'appelle visiblement Terry Fisher et que ce morceau est sorti en 1976 en Nouvelle-Zélande. Et oui, on tombe parfois sur des reprises aux origines mystérieuses. Vous êtes bien dans Two Beatles or Not To Be, je vous rappelle le principe de l'émission, redécouvrir les Beatles sans rien écouter de leur discographie officielle. On reste juste à côté de la Nouvelle-Zélande, en Australie, avec une autre reprise des Fab Four. Voici les Hoodoo Gurus, groupe de rock né dans les années 80, qui se font plaisir en live avec Everybody's Got Something to Hide Except Me and My Monkey, titre hard rock de Lennon sur l'album blanc.

Les Hoodoo Gurus. Tiens, restons encore un peu sur le White Album et ses titres bien rock. Place à Year Blues, un blues rock toujours de la part de John. Il est ici réinterprété par un ensemble de cuivres.

De l'excellent funk rock de brass band avec le groupe Bonnerama, basé à la Nouvelle-Orléans bien sûr. On était ici au milieu des années 2000. Dans un style bien différent, un autre ensemble de cuivres à présent avec une clarinette, celle de Benny Goodman. La star du swing s'est penchée sur le répertoire des Beatles vers la fin de sa carrière.

C'était Octopussy's Garden par l'orchestre de Benny Goodman. Allez, passons un petit moment à présent en compagnie d'un autre grand nom de la musique états-unienne qui a, lui, très fortement influencé les Fab Four, Buddy Holly. Le jeune Texan, pionnier du rock'n'roll, est parvenu aux oreilles des futurs Beatles via le morceau That'll Be the Day, sorti par son nouveau groupe The Crickets au début de l'automne 1957. Grand succès aux États-Unis et au Royaume-Uni, ce titre arrive à point nommé pour tous les musiciens britannique de skiffle, dont le genre commence sérieusement à passer de mode et qui cherche quelque chose de plus frais à se mettre sous la dent. C'est le cas des Quarrymen de John Lennon, formés depuis quelques mois et que Paul McCartney vient de rejoindre. Comme beaucoup de jeunes gens, John et Paul sont fans des nouvelles sonorités et énergies de That'll Be the Day, qui entame un virage vers le pop-rock, et l'écoutent en boucle. Il s'agit du tout premier morceau qu'ils apprennent à rejouer ensemble.

That'll Be the Day par les Crickets de Buddy Holly, premier morceau d'une longue série autour desquelles John et Paul se perfectionnent ensemble à la guitare et aux harmonies. Le titre est tellement fondateur pour eux, avec en plus l'avantage d'être assez simple à reproduire, qu'il est également le tout premier morceau à être enregistré par les Quarrymen, futurs Beatles. La première fois que le groupe s'enregistre, c'est au milieu de l'année 1958. George Harrison a alors rejoint la bande et il est lui aussi admiratif de Buddy Holly. Les Quarrymen, alors composés de 3 guitares, un piano et une batterie, louent avec leur argent de poche un studio d'enregistrement à Liverpool et y immortalisent 2 chansons, jouées live, captées par un unique micro suspendu au plafond et gravées en direct sur un disque. Cette toute première session d'enregistrement des pré-Beatles dure en tout et pour tout moins d'un quart d'heure et quand ils ressortent du studio, les 5 jeunes gens tiennent avec émerveillement une galette noire avec eux dessus. Le tout premier titre qu'on y entend est une reprise de « That'll Be the Day ».

Buddy Holly devient un modèle pour de nombreux aspirants musiciens. Comme Chuck Berry et Carl Perkins avant lui, il crée et interprète ses propres chansons et chante et joue de la guitare très bien en même temps. Et de plus, il se démarque en étant plus un leader accompagné par un ensemble derrière lui, mais en fixant avec The Crickets la structure du groupe de rock, guitare solo, guitare rythmique, basse, batterie. Et puis il montre qu'il n'y a pas besoin de compositions compliquées pour faire de bons morceaux. Tout cela encourage John et Paul à s'exercer à écrire leurs propres chansons, ce qu'ils avaient déjà entrepris chacun de leur côté avant de se rencontrer, et qui est une démarche extrêmement rare parmi les jeunes de leur milieu. La troisième tentative de composition de Lennon date de fin 1957, il a 17 ans, et elle est ainsi très influencée par Buddy Holly. Des deux précédentes, on ne sait quasiment rien, mais celle-ci est la première à survivre, il s'agit de Hello Little Girl. Les Beatles la jouent 4 ans plus tard lors de leur audition infructueuse chez la maison de disques Decca.

Fin 1957 également, McCartney, qui a 15 ans, écrit de même l'une de ses premières chansons, la première composée à la guitare, I Lost My Little Girl. Et elle est elle aussi influencée par Buddy Holly. On en trouve une version live acoustique sur un album solo du bassiste de 1991.

Hello Little Girl et I Lost My Little Girl ne sont pas gravés sur les disques des Fab Four, mais on trouve tout au long de leur discographie une dizaine de titres de leur cru où la patte de Buddy Holly transparaît, que ce soit au niveau de la rythmique, de la structure, de la technique vocale, de l'arrangement ou des paroles. Mais l'influence la plus évidente est bien sûr l'intitulé du groupe. John Lennon, grand amateur de jeux de mots, adore le nom The Crickets, car à ses yeux, il veut dire deux choses en même temps, l'insecte, le cricket, et le sport. Avec ses copains musiciens, il lui vient donc l'idée de choisir un autre nom d'insecte et de le transformer pour faire de même, Beetle pour scarabée, avec un A en référence au beat, le rythme. Bref, vous l'aurez compris, Buddy Holly est un pilier incontournable du rock. Il est parvenu à le devenir en moins de 3 ans de carrière, cette dernière étant stoppée net en 1959 par sa mort à 22 ans dans un crash d'avion. Allez, rendons-lui hommage avec l'un de ses plus grands tubes.

Peggy Sue en 1957. À l'instar de Buddy Holly, l'un des modèles les plus importants des jeunes Beatles, ce sont, à partir du milieu des années 50 et pendant des années, des musiciens américains qui ont innové, qui ont guidé et incarné le renouveau de la musique populaire à travers le monde, et surtout en Grande-Bretagne, un pays dont ils partagent la langue et des bases culturelles et sociales communes. Les Yankees abreuvent leurs cousins britanniques de rock'n'roll et la jeunesse s'en nourrit allègrement. Jusqu'à ce que la tendance inverse apparaisse au début des années 60 et qu'une vague aussi soudaine qu'imprévisible ne déferle sur les États-Unis, la British Invasion, une invasion par des groupes de Grande-Bretagne portée par la Beatlemania. Le phénomène est scellé à une date précise, le 9 février 1964, de 20h à 21h, le tout premier passage télévisé des Beatles en Amérique. Il a lieu dans l'émission nommée Ed Sullivan Show et constitue l'un des éléments culturels les plus marquants du XXe siècle aux États-Unis. Si les premiers pas des Fab Four sur la Terre Promise ont eu un succès si énorme, c'est que le terrain était préparé et qu'ils étaient attendus avec impatience depuis des semaines. Mais ce n'était pas gagné. La première diffusion des Beatles par une radio américaine, c'est un an plus tôt, quasiment jour pour jour, avec leur premier single publié dans le pays, qui fait un four complet. Tout comme le suivant, en mai 1963, qui passe lui aussi inaperçu. En fait, la première fois que les Fab Four ont un petit succès aux États-Unis, le public ne peut même pas les identifier, car c'est à

Au milieu de l'année 1963, les Beatles en tant que tels n'ont toujours pas séduit le public américain, mais commencent à retenir l'attention d'observateurs avertis. C'est durant l'été qu'Ed Sullivan entend parler d'eux pour la première fois. Ed, 62 ans, est un vieux routard de la télé américaine où il travaille depuis 15 ans. Son dada, c'est le divertissement. C'est un habitué des familles états-uniennes dans les salons desquels il s'invite tous les dimanches soirs pour présenter d'un ton bourru une sélection bon enfant de circassiennes, musiciens, comiques, magiciens et autres chanteuses. À l'été 1963, donc, l'un de ses repéreurs de talent en séjour en Europe lui recommande les Beatles. Mais le présentateur rejette l'idée. C'est peine perdue. Les musiciens britanniques ne percent jamais aux USA, se dit-il. Ed Sullivan n'a pas tout à fait tort. Au début de l'automne, les Fab Four publient aux États-Unis un troisième single qui connaît encore une fois un échec lamentable. Pourtant, à la même époque, la Beatlemania explose pour de bon au Royaume-Uni. Le 31 octobre, le groupe est accueilli par des milliers de fans surexcités à l'aéroport de Londres suite à sa première tournée à l'étranger, en Suède. Au même endroit, au même moment, un couple attend son avion pour New York et n'en croit pas ses yeux. Ed et Sylvia Sullivan. Et ce 31 octobre 1963 à l'aéroport de Londres, Ed Sullivan se dit « Bon, j'ai dit non cet été, mais là ok je comprends, il faut que ce soit moi qui les ai en premier aux States ». 10 jours plus tard, le manager des Beatles signe à New York un accord pour 3 passages dans le Ed Sullivan Show, dont 2 en direct, avec la garantie d'être la tête d'affiche, le tout en échange de $10 000, 100 000 euros actuels. Les prestations auront lieu en février, et pour l'heure, l'Amérique reste toujours complètement imperméable aux Fab Four. Toutefois, Ed Sullivan n'est pas le seul à avoir été interpellé par la ferveur de leurs fans britanniques. Des journalistes également ont été intrigués. Un petit reportage est diffusé à la télé américaine le 10 décembre, et cette fois-ci, on mord enfin à l'hameçon du côté des ricains. L'extrait musical diffusé accroche l'attention d'une adolescente de Washington, qui réclame ce groupe à sa radio locale, qui se procure un nouveau single inédit des Beatles en avant-première, « I Want to Hold Your Hand », qui fait un tabac, qui se diffuse de radio en radio alors qu'il n'est même pas sorti officiellement dans le pays, ce qui pousse le label américain des Fab Four à avancer sa publication à Noël 1963, le disque se vend comme des petits pains à une vitesse incroyable, tout comme les babioles avec le logo Beatles, les vêtements, la vaisselle, les poupées, bref, la fièvre Beatlemaniaque se répand comme une traînée de poudre dans le pays, et surtout chez la jeunesse, et surtout chez les filles. Le vendredi 7 février 1964 à 13h20, nous y sommes, l'avion de John, Paul, George et Ringo atterrit à New York au milieu de milliers de fans et de centaines de journalistes, photographes, caméramans. Le personnel de l'aéroport n'a jamais vu ça. Une conférence de presse est organisée dans une salle à proximité, les reporters se battent pour entrer, les 4 gars de Liverpool s'en donnent à cœur joie et sont drôles, blagueurs, impertinents. Êtes-vous gêné par la folie que vous causez ? Non, non, c'est bon pour la santé. Est-ce que c'est l'accent anglais ? Non, de Liverpool. Liverpool, c'est la capitale de l'Irlande. Est-ce que vous pourriez chanter quelque chose, s'il vous plaît ? Non, non, il nous faut l'argent d'abord. Les journalistes rigolent, conquis. Mais ce qui

0: suscite le plus de commentaires dans la population américaine, ce sont les cheveux. Entre fascination, incompréhension, révulsion et théorie du complot à propos de perruques. Est-ce que tous ces cheveux vous aident à chanter? Bien sûr. Combien parmi vous sont chauves pour avoir besoin de porter ces perruques? On est tous chauves, ne le répétez pas. Allez-vous vous couper les cheveux aux États-Unis? Je me les suis coupés hier. Les Beatles sont ensuite cantonnés au 12e étage de l'hôtel Plaza à Manhattan, gardé par la police et assiégé par des centaines de fans, les filles jouant au chat et à la souris avec les agents pour s'introduire dans le bâtiment par tous les moyens. Le lendemain est consacré à des répétitions au studio 50 de la chaîne CBS, puis le dimanche 9 février après-midi, les Beatles donnent leur tout premier concert sur le sol américain, qui n'est pas celui qui marquera l'histoire, car il est en fait enregistré pour être diffusé en différé dans l'émission 2 semaines plus tard, quand le groupe sera rentré à la maison. On fait ensuite sortir le public, c'est au tour de celui de la soirée de s'installer. La production a reçu 50 000 demandes de tickets pour 728 places. À l'entrée du studio, celles et ceux qui en ont se battent pour être extraits de la foule par le cordon de police. Dans les salons et les salles à manger de tout le pays, on branche les télés sur CBS. À 20h, le traditionnel générique se lance.
1: Good evening, ladies and gentlemen. Tonight, live from New York, The Ed Sullivan Show.
0: Un rideau de théâtre se lève, le titre The Ed Sullivan Show apparaît, les deux sponsors du soir sont présentés, Anacine, qui soulage rapidement toutes vos douleurs.
1: Ingredients to relieve pain, to relax tension, soothe irritability. Anacine. And by Pillsbury, makers of light, fluffy Pillsbury.
0: Et Pillsbury, préparation pour petit pain. Et le présentateur fait son entrée.
1: And now, here he is, Ed Sullivan.
0: Plan poitrine, costume sombre et dos un peu voûté, Ed Sullivan informe que les Beatles viennent de recevoir un télégramme d'Elvis Presley leur souhaitant le succès.
2: You know, something very nice happened and the Beatles got a great kick out of it. We just received a wire, they did. And Elvis Presley and Colonel Tom Parker wishing them a tremendous success in our country. I think that was very, very nice.
0: Puis, après une pub pour de la mousse à raser et une autre pour du cirage, l'animateur déclare: Hier et aujourd'hui, notre studio a été rempli de journalistes et de centaines de photographes de tout le pays, des professionnels chevronnés qui considèrent comme moi que cette ville n'a jamais connu une excitation comme celle provoquée par les Beatles. Ce soir, ils vous divertiront deux fois, maintenant, puis en deuxième partie.
2: The Beatles!

0: All My Loving au début de la première prestation des Beatles en direct à la télé américaine. Les quatre musiciens sont surtout filmés individuellement en plan serré, ce qui donne une impression d'intimité. Sur le deuxième morceau, Till There Was You, les prénoms de chacun sont affichés successivement à l'écran, Paul, Ringo, George et John, agrémentés d'un « Désolé les filles, il est marié ». Dans les gradins, les filles sont en extase, crient, s'agitent, frappent dans les mains. À la fin du troisième morceau, She Loves You, Ed Sullivan calme le public en levant les mains. « Vous avez promis !» leur rappelle-t-il. Durant la demi-heure qui suit, les téléspectateurs et téléspectatrices assistent au numéro d'un magicien néerlandais, à un extrait d'une comédie musicale avec une chanteuse anglaise, au sketch d'un imitateur états-unien, à la prestation d'une chanteuse de musical galloise, entrecoupée la plupart du temps de coupures pub. C'est un duo de comédiens faisant ses débuts en tant que comiques qui ont la rude tâche de se produire juste avant le retour des Beatles. Les braves Mitzi McCall et Charlie Brill donnent tout ce qu'ils ont mais font un four catastrophique devant un public qui trépigne d'impatience de voir à nouveau les Fab Four au point que leur carrière sera au point mort durant les 6 mois suivants. Enfin, les revoici, les revoilà, les Beatles se réinstallent sur scène pour 2 nouveaux titres, I Saw Her Standing There et I Want to Hold Your Hand. Les spectateurs et spectatrices jubilent. Avant de repartir en coulisses, les quatre de Liverpool se regroupent tout sourire autour d'Ed Sullivan pour lui serrer la main, puis l'animateur remercie solennellement la police de New York d'avoir géré la foule à l'extérieur. L'heure d'émission se conclut avec un numéro d'acrobate, puis vient l'annonce du programme de la semaine suivante, qui se tournera à Miami avec de nouveau les Beatles en direct.
1: 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Good night.
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0: Bilan de la soirée. Record d'audience battu pour la télévision américaine. On estime que 73 millions de téléspectateurs et téléspectatrices ont vu l'émission. 38% de la population. Rapporté à la France, cela correspond à l'audience de la finale de la Coupe du Monde de foot de 2022 entre la France et l'Argentine. Bref, en ce 9 février 1964, les Beatles emportent tout sur leur passage aux États-Unis et deviennent la locomotive de la British Invasion, nombre d'artistes britanniques embarquant dans leur sillage les années suivantes, les Rolling Stones, les Who, les Kings, entre autres, supplantant pendant un temps leurs homologues américains au centre de gravité des musiques populaires. Plusieurs musiciens états-uniens contemporains de ce phénomène l'ont raconté dans leurs chansons, par exemple Harry Nilsson et John Maraschallo sous le pseudonyme Photo 5-4 et le morceau Stand Up and Holler, encore titré All for the Beatles, sorti en cette fameuse année 1964. Voici venir l'avion avec les Beatles dedans. Regardez, il y a John, Paul, George et Ringo. L'un est pris, mais 300 libres. Oh, Beatles, ne partez pas, sinon nous serons en deuil. Restez ici, car nous vous aimons, vous et vos chansons.

Les Beatles conquièrent les États-Unis et à partir de là, le monde entier. Des admirateurs et admiratrices de tout pays reprennent leurs chansons dans tous les styles musicaux, illustration avec de l'électro-brésilienne. Le DJ Astronauta Pinguim s'approprie dans les années 90 le très court Dig It qu'il s'amuse à décliner pendant 4 minutes.

On peut trouver des reprises des Beatles à peu près partout, à peu près dans tous les genres et aussi à peu près à toutes les époques jusqu'à nos jours. En voici une publiée en novembre 2024 dont je ne m'explique pas qu'elle ait été aussi peu vue par les internautes à l'heure où j'écris cette émission. On la doit au musicien américain Ray Primm.

Une excellente version d'Eleanor Rigby, je vous conseille d'explorer le travail de Ray Prim. On se dirige vers la fin de l'émission et pour se dire au revoir, on va écouter Goodbye. Cette composition de Paul McCartney a été écrite pour la chanteuse britannique Mary Hopkin à l'époque des Beatles. Une très belle mélodie du maestro dont voici d'abord la démo.